départ, je faisais de la matière sonore. C'est-à-dire, je faisais de la, disons, un son avec un piano, des percussions, des résonances, des réverbérations. En fait, ce qui m'a donné envie de chanter, parce qu'en fait, j'aime pas tellement les voix de chanteurs, et j'aimais encore moins la mienne. Mais la résonance m'attirait. Donc, c'était pas une voix de chanteur, c'était ni la voix, comme je vous parle maintenant, c'était une voix trafiquée. Et moi, sur tous mes albums, c'est moi qui fais mes voix, je les mélange avec des choses, mais j'aurais pas du tout envie de vous chanter une chanson a cappella. Je refuse. Quand on me demande, je refuse.

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1: Le chanteur, il aime chanter. Bon, alors c'est peut-être un artiste lyrique, ou, mais c'est un chanteur. L'artiste, c'est quelqu'un qui veut chanter des choses bien précises et qui ne veut pas chanter n'importe quoi. Parce qu'il sait ce qu'il veut communiquer et il sait comment il veut le communiquer, mais il y a le fond compte presque plus que la forme. Chacun sa spécialité, bien sûr. Le chanteur, lui, du moins qu'il chante, il est content. J'exagère un petit peu, mais je suis pas très très loin.

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2: Né en 1924 à Montluçon, Food Leclerc, de son vrai prénom Fernand Urbain Dominique, d'où le pseudonyme Food, joue de plusieurs instruments, dont le piano et l'accordéon, avant d'entamer une brève carrière dans la chanson. Il participe à 4 reprises au concours de l'Eurovision de la chanson entre 1956 et 1962 afin de représenter son pays d'origine, la Belgique. En 1956, il interprète « Messieurs les noyés de la Seine », puis en 1958 « Ma petite chatte », chanson grâce à laquelle il termine à la 5e place du concours. 2 ans plus tard, le Belge chante « Mon amour pour toi », puis en 1962 « Ton nom ». Ce dernier titre ne récolte aucun suffrage et prend donc la dernière place du classement. Par la suite, Food Leclerc devient le pianiste attitré de Juliette Gréco pendant quelques années, avant de débuter une carrière en tant qu'entrepreneur en bâtiment. Oublié de tous, il meurt le 20 septembre 2010.

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J'ai connu la xénophobie, on a traité de sale espagnol, on m'a dit va bouffer ton pain dans ton pays. Et pendant quelque temps, je me suis senti réfugié. Mais très rapidement, je me suis rendu compte que c'est pas parce que j'étais réfugié. C'était pas pour ça. C'est parce qu'on était

0: Le cœur à nu.
1: En plus de ça, c'est vrai que qu'est-ce qui faisait qu'on me reconnaissait comme un réfugié, c'est-à-dire comme quelqu'un d'ailleurs? La langue, uniquement la langue, c'est elle qui me faisait mal.
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0: Il est 3h. 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

départ, je faisais de la matière sonore. C'est-à-dire, je faisais de la, disons, un son avec un piano, des percussions, des résonances, des réverbérations. En fait, ce qui m'a donné envie de chanter, parce qu'en fait, j'aime pas tellement les voix de chanteurs, et j'aimais encore moins la mienne. Mais la résonance m'attirait. Donc, c'était pas une voix de chanteur, c'était ni la voix, comme je vous parle maintenant, c'était une voix trafiquée. Et moi, sur tous mes albums, c'est moi qui fais mes voix. Je les mélange avec des choses, mais j'aurais pas du tout envie de vous chanter une chanson a cappella. Je refuse. Quand on me demande, je refuse.

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0: à la sortie de la Scala, un soir dans le hall, quand la salle se vidait et du haut de la galerie, il y avait un ouvrier qui descendait et qui appelle ainsi sa femme. Eh, viens, Poupou, il lui fait, viens.
1: Oui.
0: Ça y est, que je dis à Christine, voilà notre phrase, c'est viens, Poupou, le viens, Poupou, le viens, qui arrivera après, comme un coup de tympan dans les oreilles, et tu verras que ça fera encore un effet. On a mis les paroles là-dessus, mais chanté aussitôt, et ça a été un effet, tellement que les négrillons à Madagascar en débarquant les bagages des voyageurs chantent cette air-là.
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2: Née le 21 février 1900 à Paris, Jeanne Aubert débute sa carrière très jeune, puisqu'elle n'a que 5 ans lorsqu'elle monte pour la première fois sur scène. Le vrai tremplin artistique se produit en 1925 au Concert Mayol, où elle chante « Si par hasard tu vois ma tante ». Cette chanson l'a fait connaître du tout Paris. En 1928, elle tourne son premier film muet, intitulé « La Possession ». La carrière de Jeanne Aubert est symbolisée par un méli-mélo entre le cinéma et la chanson. Parmi ses œuvres musicales, mentionnons « C'est une petite étoile », « Mieux que personne », « La vie commence avec l'amour » et « C'est une danse brune ». Après une pause sans doute volontaire à la fin des années 40, elle décide de jouer dans plusieurs films à partir de 1957, dont « L'amour est un jeu » de Marc Allégret. Âgée de 88 ans, Jeanne Aubert disparaît le 6 mars 1988 à Coubert, en Seine-et-Marne.

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1: Il est 4 heures.
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5: Je ne pense pas vraiment. C'est vrai, quand je suis sur scène, je suis très concentrée sur ce que je fais, sur mes textes, surtout qu'en plus je chante des chansons que Michel a chantées lui. C'est vrai que j'essaie de ne pas penser trop à la vie, quoi. Je m'embarque tous les soirs dans un rêve.

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2: Né le 22 mai 1943 à la Tour du Pin, dans le département de l'Isère, Monique Pianéa rejoint Paris à la fin des années 60, après des études secondaires. Elle se produit dans divers cabarets de la capitale, comme l'Écluse et la Villa d'Est, et fait la connaissance de la chanteuse Gribouille, qui lui offre deux chansons remarquables, « Les couillons » et « Il y a beau temps ». En 1973, Monique Pianéa collabore avec Guy Lux, Albert Henner et une dizaine d'autres artistes reconnus pour la longue tournée surnommée « Le Tour de France de la chanson ». Par la suite, d'autres titres voient le jour, dont le célèbre générique du feuilleton « L'île mystérieuse ». Après avoir encore collaboré avec son fidèle ami Bernard Sauvat, elle meurt le 29 octobre 2003.

0: connais.
1: Vous savez, dans les quartiers populaires, tous ces gens qu'on aimait et qu'on entendait à la radio, on ne les avait pas forcément vus sur scène. Et un jour, je vais voir, de mes yeux, voir Yves Montand, la baigne que j'ai prise. Je ne savais pas qu'on pouvait faire ça en 3 minutes. Et je pense que ça m'a... Je me suis dit, c'est ça que je veux faire. Si un jour, je deviens chanteur professionnel, ce que je n'étais pas encore, c'est ça que je veux faire. Et j'ai toujours donné la priorité au visuel. Mais ça n'empêche, il n'empêche que certaines chansons comme Bleu Blanc Blond sont venues au secours de ma réputation populaire. Ça fait pas de mal. Je me veux d'abord homme de scène.
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la chanson, c'est comme le cinéma, comme la littérature, c'est un moyen d'expression. Et on peut, dans la chanson, il y a des films politiques, il y a des films d'amour, il y a des films drôles. Il peut y avoir des chansons politiques, des chansons d'amour, des chansons drôles. Moi, j'ai envie d'utiliser toutes les facettes de la chanson. De temps en temps, je me lève le matin, et j'ai en tête une idée amusante, et je vais faire une chanson qui va être drôle, j'espère, du moins. Ou alors, je me lève le matin, j'entends une information, ça me met en colère, et j'ai envie de faire une chanson politique.

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0: Né le 26 janvier 1943 dans le 20e arrondissement de Paris, Bernard Tapie fut un homme politique engagé, repreneur d'entreprise et président de l'Olympique de Marseille. Touche à tout, il a également montré son talent au théâtre, au cinéma et dans la chanson. C'est justement en 1966 qu'il enregistre 3,45 tours sous le nom de Bernard Tapie avec un Y, comportant entre autres les titres « Je ne crois plus les filles », « Vite un verre », « Passeport pour le soleil », « Pour de rire », « Pour de vrai ». Malheureusement, le succès le fuit. Il faut dire que la concurrence est très rude au milieu des années 60, avec une panoplie de vedettes tentant elle aussi sa chance, à l'image d'Hervé Villard ou Françoise Hardy. Bernard Tapie tente à nouveau sa chance en 1985 en interprétant « Réussir sa vie », titre coproduit avec Didier Barbelivien. Réussir.

0: Dans les années 2000, l'ancien président de l'OM poursuit sa carrière dans le cinéma et au théâtre. Atteint d'un cancer de l'estomac et de l'œsophage, il meurt le 3 octobre 2021 dans son hôtel particulier de la rue des Saints-Pères à Paris.
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4: Né le 29 octobre 1940 à Casablanca, au Maroc, Frida Bocara suit des cours de chant avant de fréquenter le Petit Conservatoire de la Chanson de Mireille. En 1961, elle rencontre le Triomphe avec le titre « Cherbourg avait raison ».
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1: Cette chanson va complètement lancer sa carrière et Frida décide alors de tenter sa chance hors de France. Le succès est probant, surtout en Espagne. En 1967, elle remporte le Festival de Sofia en Bulgarie. L'apogée de sa carrière survient en 1969, lorsqu'elle remporte le concours de l'Eurovision de la chanson avec le tube « Un jour un enfant ».

À partir des années 80, le public s'intéresse de moins en moins à elle. Frida Bocara décède à Paris, presque dans l'anonymat, le 1er août 1996 d'une infection pulmonaire. La chanson française a pourtant perdu une voix inoubliable.

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0: Et nous étions à la sortie de la Scala un soir dans le hall, quand la salle se vidait et du haut de la galerie, il y avait un ouvrier qui descendait et qui appelle ainsi sa femme. 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
1: Oui.
0: 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On a mis les paroles là-dessus, mais chanté aussitôt, et ça a été un effet, tellement que les négrillons à Madagascar en débarquant les bagages des voyageurs chantent cette air-là.
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1: Il est 5h. 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

0: salé.
1: J'ai choisi un métier qui paraît plus difficile pour une femme, c'est-à-dire le métier de la nuit. 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Je vis la nuit. Je me sens très bien dans ma peau, comme ça.
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2: Les Rita Mitsuko sont composées de deux artistes, auteurs-compositeurs-interprètes, ayant pour identité Catherine Ringer et Frédéric Chichin. Le duo tombe amoureux en 1979 et décide une année plus tard de former le groupe des Rita Mitsuko. Le choix du nom n'est pas anodin. En tant que duo interprétant des styles très variés, le mot « Rita » se rapporte à la musique sud-américaine et le mot « Mitsuko » est issu du mot japonais « Mitsu » signifiant « secret ». Les chansons des Rita Mitsuko sont orientées sur tout type de styles musicaux, punk, new wave, hip-hop ou bien encore jazz. Tout au long de leur carrière, de nombreux succès voient le jour, parmi lesquels « Marcha Baila », « C'est comme ça », « Les histoires d'A » et « Andy ».

Grâce à leur grande originalité, à leur style quelque peu déjanté, les chansons des Rita Mitsouko sont très appréciées. Las, le 28 novembre 2007, Frédéric Chichin meurt à l'âge de 53 ans, terrassé par un cancer foudroyant. Sa femme, Catherine Ringer, décide de mettre un terme à l'histoire du groupe en juillet 2008.

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2: Groupe créé en 1941, les Compagnons de la Chanson ont durant plus de 40 ans marqué l'histoire de la chanson française. Ce groupe de choristes est formé de 9 membres. Les Compagnons de la Chanson, surnommés les Compagnons de la Musique jusqu'en 1946, débutent leur carrière en interprétant d'anciennes œuvres, principalement folkloriques, telles que Périne et ses servantes et V'là le bon vent. En 1944, ils rencontrent Édith Piaf et enregistrent avec elle la célèbre chanson « Les Trois Cloches » du Suisse Jean Villard.

Le succès est immédiat et la renommée du groupe va largement dépasser les frontières. Jusqu'au milieu des années 80, les compagnons de la chanson interprètent des centaines de titres de dizaines d'artistes différents, allant des plus anciens aux plus récents, parmi lesquels les comédiens de Charles Aznavour, Je reviens chez nous de Jean-Pierre Ferland, Le marchand de bonheur de Luis Mariano ou bien encore Chanson pour l'Auvergnat de Georges Brassens. Au final, cet ensemble vocal aura vendu des millions de disques, aura gravé plus de 350 chansons et se sera produit à plus de 300 reprises par an sur diverses scènes du monde. Phénoménal !

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2: Né le 17 novembre 1920, Armand Desrochers tombe amoureux de la guitare dans les années 30 et en achète une au prix de 5 $ canadiens. Après s'être rapidement familiarisé avec cet instrument, il joue dans des soirées privées. Dans les années 40, il devient membre de l'orchestre de Tiblan Richard, célèbre vedette québécoise maniant à la perfection le violon, et fait la connaissance de la jeune chanteuse Carmen Desiel, qu'il épouse en 1951. Cette union débouche sur une collaboration artistique. L'hiver, le couple se produit dans les cabarets de Montréal, et l'été est consacré aux tournées. Armand Desrochers enregistre également lui-même ses propres œuvres, dont « Rappelle-toi » et « Moi je chante »,« Un chant d'amour en ton amour » et surtout « Cœur de maman » en 1956, qui rencontre un énorme succès.

la suite, il délaisse petit à petit la chanson pour se consacrer presque entièrement à sa nouvelle occupation, à savoir le commerce de peinture en bâtiment. Cela ne l'empêche toutefois pas de se produire de temps à autre sur quelques scènes québécoises avec sa femme Carmen. Dès 1967, le couple adhère à l'église évangélique baptiste et écrit des textes reflétant la foi comme « Terre, paradis d'illusions »,« Écoute Dieu à parler » et « Ma vie a bien changé ».

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Enfin, quand je retourne en Grèce, je retrouve un peu la langue, mais c'est rare.

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2: Née en 1982 à Haïti, Mélanie Renaud est adoptée à l'âge de 8 mois par des parents québécois. À l'âge de 16 ans, après avoir débuté comme choriste au sein de la formation hip-hop de Montréal, surnommée Rainman, elle est remarquée lors du Festival international de la chanson de Granby. En 2000, la jeune haïtienne d'origine collabore avec l'auteur-compositeur-interprète Éric Lapointe, puis sort son premier album fort apprécié, Ma Liberté, comportant le titre « Je m'en veux ».

En 2002, Mélanie Renaud remporte le prix Félix de la révélation de l'année au Gala de la Disque. En cette même année, elle joue au théâtre dans la comédie musicale « Les Dix Commandements ». Puis dans Notre-Dame de Paris en 2005, grâce à Luc Plamondon qui lui offre le rôle d'Esmeralda. Par la suite, elle enregistre d'autres albums, parmi lesquels Feu d'artifice en 2008 et Fil de fer en 2017. Malheureusement, atteinte d'un cancer de l'ovaire découvert 7 ans plus tôt, Mélanie Renaud s'éteint le 14 mai 2024 à La Prairie. Une voix extraordinaire, sais-tu à jamais ?

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2: Né le 26 octobre 1914 à Vevey, au bord du lac Léman, Albert Hurfer apprend très jeune le piano, tout en s'intéressant à l'art choral. Lors de la Seconde Guerre mondiale, il est mobilisé dans l'armée suisse et dirige un petit orchestre militaire. Après un passage à Paris au milieu des années 50 afin de travailler l'art dramatique, il rentre au pays et devient en 1948 accompagnateur du célèbre chansonnier Jean Villard, dit Gilles, auteur des impérissables chansons intitulées « À l'enseigne de la fille sans cœur » et « Les trois cloches ». Le Vaudois interprète également lui-même plusieurs œuvres de Gilles, dont l'indémodable « Le bonheur ».
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0: Cette saine collaboration entre les deux artistes s'étale sur un quart de siècle. Albert Hurfer nous quitte le 29 octobre 1985 à Lausanne, 3 ans après son ami Gilles.
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3: Il est 7h. 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
6: J'ai connu la xénophobie, on m'a traité de sale espagnol, on m'a dit va bouffer ton pain dans ton pays. 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
3: Née le 10 août 1916 à Tanger, au Maroc, Colette Mars rêve de devenir chanteuse. Elle se présente en 1939 à un concours de chant et remporte le premier prix. Ses parents refusent toutefois qu'elle se lance dans la variété. En 1944, elle rencontre Joséphine Becker qui lui conseille de monter un tour de chant. Colette Mars grimpe pour la première fois sur scène et enregistre 2 ans plus tard son premier 78 tours comportant 2 chansons. « Le vent emporte ma chanson » et un refrain chanté.

Actuellement, elle joue quelques rôles au cinéma, comme dans les films Miroir, aux côtés de Daniel Gélin, et Aux yeux du souvenir, avec Jean Marais et Michel Morgan. Entre petit écran et chansons, la vie de Colette Mars est bien remplie. Ses principaux succès musicaux demeurent Jimbo l'éléphant, Il allumait les réverbères, Tout Paris chante et la chanson qui nous suivait. Faite chevalier de la Légion d'honneur, cette dame de la vie artistique française, partageant son domicile entre Paris et Cran-sur-Cière, s'éteint le 15 mars 1995 à Sion, en Suisse, emportée par une cruelle maladie.

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1: Il est 8h.
2: Bonjour dans le Var, un incendie a parcouru 2500 hectares depuis mardi en Gironde. Un feu s'est déclaré hier à Somos et a déjà parcouru plus de 800 hectares avec au moins 600 personnes évacuées selon Laurent Nunez. Le Gard, les Bouches-du-Rhône, le Var, le Vaucluse et l'Aude sont placés par ailleurs en rouge aujourd'hui pour risque très élevé d'incendie. Plus de 44 000 hectares ont été brûlés en France depuis le début de l'année avec 128 interpellations. Un total de 5764 morts en excès a été enregistré durant la vague de chaleur de juin, annonce Santé Publique France, dans les départements concernés par des records de température historique du 17 juin au 2 juillet. Ce bond de la mortalité ne peut pas encore être imputé avec certitude à la canicule. Sébastien Lecornu se rendra à Saint-Étienne-du-Rouvray en Seine-Maritime dimanche pour le 10e anniversaire de l'attentat du 26 juillet 2016. Le père Jacques Hamel avait été égorgé dans son église par les djihadistes Adel Kermiche et Abdel Malik Petitjean, 19 ans, fiché S et se réclamant de l'État islamique. Tous les deux ont été abattus par la police. À Rennes, un adolescent de 16 ans a été placé en garde à vue après le viol d'une octogénaire. L'agression est survenue début juillet alors que la victime rentrait d'une soirée. Le suspect, un mineur non accompagné de 16 ans, doit être présenté devant la justice aujourd'hui. Une crèche illégale mise à jour dans l'Essonne. Une douzaine d'enfants enfermés dans le noir ont été découverts au sous-sol d'une maison hier, jeudi. Deux assistantes maternelles de 41 et 48 ans ont été mises en garde à vue et placées sous contrôle judiciaire avec interdiction d'entrer en contact l'une avec l'autre. C'est la fin de ce flash, une très bonne journée à toutes et à tous.
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6: Né le 7 juin 1917 à Brest, Jacques Mareuil est un auteur-compositeur ayant écrit un nombre considérable de chansons pour de nombreux artistes. On lui doit entre autres « Trousse-chemise » interprétée par Charles Aznavour, « La lune est morte » par les frères Jacques, « Revoir Paris » par Joséphine Baker ou bien encore « Les chapeaux » chantés par Maurice Chevalier. Parallèlement à cette pléthore d'œuvres, Jacques Mareuil interprète lui-même des chansons, comme « Le petit bal de Baïa »,« Mégève » et « Prête-moi ton tonneau », titre également repris par l'incontournable Andrex. Fait chevalier de la Légion d'honneur et de l'Ordre du Mérite, il décède à Mougins, dans les Alpes-Maritimes, le 22 février 2003.
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En fait, cette chanson n'a pas été un succès discographique très grand. C'était pas une vente phénoménale chez Laurette. C'est quelque chose qui s'est passé en plein d'étapes. Mais au moment où elle est sortie, ça n'a pas été le rush dans les magasins pour... ça arrachait pas la chanson, donc... C'est...

0: C'est plus tard, lorsque j'ai eu une autre chanson très forte qui s'appelait White is White,
1: ouais.
0: Où là, les ventes de disques ont explosé. À ce moment-là, on a mis un visage sur mes chansons, mais jusque-là, je m'effaçais un peu derrière.

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1: Bonjour à tous, dans l'actualité musicale du jour, les Spice Girls fêtent les 30 ans de Wannabe, chacune de leur côté. Le tube a lancé la carrière des 5 membres du groupe de filles qui a marqué les années 90. Voilà 30 ans que les Spice Girls ont secoué le monde de la pop avec Wannabe, le single qui les a fait connaître en 1996. Les 5 membres du groupe ont marqué cet anniversaire sur les réseaux sociaux, postant séparément une photo et un message se rappelant le début de leur succès. C'est phénoménal. En tous les cas, Jerry Halliwell, par exemple, a partagé une photo en noir et blanc du groupe. La chanteuse a également remercié ses sœurs Spice, taguant chacune d'entre elles dans la légende. De son côté, Emma Bunton a partagé une photo moins officielle des filles autour d'un pique-nique. Wannabe, dont le clip vidéo a été tourné à l'hôtel Saint-Pancras Renaissance et affiche plus de 718 millions de vues sur YouTube à ce jour, reste véritablement un symbole du début du girl power. On se retrouve très vite avec d'autres actualités musicales.

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3: Marc Chevalier et André Schlesser font connaissance en 1945 dans la pièce musicale intitulée « Les gueux au paradis » et décident d'unir leurs efforts pour chanter à Paris. Ils intitulent ensemble plusieurs œuvres, parmi lesquelles « À l'enseigne de la fille sans cœur »,« L'île Saint-Louis »,« Monsieur William »,« À Paris dans chaque faubourg » et « Il n'y a pas d'amour heureux ». Au début des années 50, les deux hommes, accompagnés de Léo Noël et Brigitte Sabourot, créent l'Écluse, minuscule cabaret, qui voit défiler un très grand nombre d'artistes de la rive gauche, entre 1951 et 1974, dont notamment Barbara, Jean-Roger Cossimon, Anne Sylvestre, Serge Lama et Henri Dess. Par la suite, cet établissement est transformé en bar à vin. En 1978, André Schlesser épouse la célèbre actrice espagnole Maria Cazares. Il nous quitte en 1985. Quant à Marc Chevalier, après avoir à maintes reprises parlé de ce formidable esprit de la vie parisienne, il disparaît le 18 juillet 2013.

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1: Madame, Monsieur, vous êtes invité à partir avec nous pour faire une odyssée dans le passé musical de la chanson francophone. Bienvenue à la chronique à voyager dans le temps. Voici Luis Mariano.
2: Luis Mariano, né Mariano Eusebio González y García. J'espère que c'est pas trop compliqué pour vous. Il est né le 12 août 1914 à Irun, en Espagne, et décédé le 14 juillet 1970 à Paris. Mariano a contribué à la formidable envolée de l'opérette en France. Voguant sur une mer de succès et d'amour majoritairement féminin, Luis Mariano incarnait la joie, la beauté, le sourire et surtout le soleil de la Méditerranée. Prince de l'opérette, il nous a laissé des mélodies inoubliables. Plus tard à l'émission, on se penche sur une légende de l'opérette. Voici Luis Mariano.

0: Quelle chanson formidable! C'est magique, interprété par Luis Mariano et enregistré en 1949. Je peux vous dire que ça fait partie de la collection des chansons de cette année-là et c'est disponible sous étiquette Forlan. Marcel Perrault, une courte biographie, s'il vous plaît, au sujet de Luis Mariano. Courte, on sait bien qu'on peut en faire plusieurs émissions sur lui, mais allez-y donc, tentez la chance.
1: La famille de Luis Mariano arrive très tôt en France et se fixe dans la région de Bordeaux. Il entame des études d'architecture à Marseille. Malheureusement, la Deuxième Guerre éclate et Mariano retourne à Bordeaux où il prend des cours de chant au conservatoire. Sur les conseils d'un de ses professeurs, il partira pour Paris afin d'y faire carrière. Ses débuts sont difficiles et les cachets sont très minces. Il joue la première fois dans Espana Mia à l'ABC. Sa rencontre avec Francis Lopez va le mener tout droit vers le succès et la gloire. En 1945, il joue un jeune premier dans l'appel de Cadix. C'est le triomphe. Le public est séduit par cette voix particulière. On dira d'elle qu'elle est aussi jolie dans sa plénitude que dans les demi-teintes. Dès lors, le mythe est né. Des milliers de fans adhèrent à son fan club. Des jeunes femmes prennent d'assaut sa loge alors que d'autres perdent connaissance sur son passage. Le cinéma, qui sait reconnaître le talent et l'esthétique du personnage, lui ouvrira ses portes en 1946 avec le film « Cargaison clandestine ». En 1951, Luis Mariano fait une apparition au théâtre dans « Le chanteur de Mexico ». Cette pièce aura l'avantage de confirmer le talent et de renforcer la gloire du chanteur. Si l'on résume entre 1946 et 1958, Luis Mariano va tourner 15 opérettes filmées. On retiendra Violette impériale et Sérénade au Texas de Francis Lopez et Tsarevitch. Puis, les succès s'accumulent. Le secret de Marco Polo, Visa pour l'amour, qui fut un énorme succès pour lui, ainsi que sa jeune partenaire, Annie Corti. Luis Mariano semble voler de gloire en réussite. En 1967, il fait un retour à Paris après une tournée en province dans Le Prince de Madrid. La pièce tient l'affiche plus de 18 mois. Pourtant, les années 60 sont pour l'opérette une période difficile. Le public se désintéresse de ce genre de théâtre. La popularité de la télévision et du cinéma font de cet art un lieu de rencontre pour les initiés. En 1969, il répète la Caravelle d'or, mais n'aura pas la chance de compléter la tournée.
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0: Quelle belle chanson, et vous l'avez demandé cette chanson-là, Chevalier du ciel, interprétée par Luis Mariano. Maintenant, Luis Mariano, je peux vous ajouter que de succès en succès et des millions de ventes de disques plus tard, Luis Mariano s'éteint le 14 juillet 1970 et il restera un grand maître de l'opérette. Pendant plusieurs années, sa tombe sera un haut lieu de pèlerinage pour ses nombreux fans. Voilà, c'est un survol de la vie et de la carrière de Luis Mariano.
1: C'était la chronique à voyager dans le temps. Nous espérons que l'expédition vous a été agréable. Recherche et rédaction des textes, Lionel Azambre. Lecture biographique, Marcel Perrault. Recherche musicale, animation et réalisation, Marc Savoie. Production, Savoie Média. Pour découvrir davantage la chanson francophone, visitez le site www.toppop.ca. Ici Lucie Lemelin, à bientôt.
2: Merci à Marc Savoie et son équipe de nous avoir présenté cet artiste. 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
1: Il est 9h.
2: Bonjour dans le Var, un incendie a parcouru 2500 hectares depuis mardi en Gironde. Un feu s'est déclaré hier à Somos et a déjà parcouru plus de 800 hectares avec au moins 600 personnes évacuées selon Laurent Nunez. Le Gard, les Bouches-du-Rhône, le Var, le Vaucluse et l'Aude sont placés par ailleurs en rouge aujourd'hui pour risque très élevé d'incendie. Plus de 44 000 hectares ont été brûlés en France depuis le début de l'année avec 128 interpellations. Un total de 5 764 morts en excès a été enregistré durant la vague de chaleur de juin, annonce Santé Publique France, dans les départements concernés par des records de température historique du 17 juin au 2 juillet. Ce bond de la mortalité ne peut pas encore être imputé avec certitude à la canicule. Sébastien Lecornu se rendra à Saint-Étienne-du-Rouvray en Seine-Maritime dimanche pour le 10e anniversaire de l'attentat du 26 juillet 2016. Le père Jacques Hamel avait été égorgé dans son église par les djihadistes Adel Kermich et Abdel Malik Petitjean, 19 ans, fiché S et se réclamant de l'État islamique. Tous les deux ont été abattus par la police. À Rennes, un adolescent de 16 ans a été placé en garde à vue après le viol d'une octogénaire. L'agression est survenue début juillet alors que la victime rentrait d'une soirée. Le suspect, un mineur non accompagné de 16 ans, doit être présenté devant la justice aujourd'hui. Une crèche illégale mise à jour. Dans l'Essonne, une douzaine d'enfants enfermés dans le noir ont été découverts au sous-sol d'une maison hier, jeudi. Deux assistantes maternelles de 41 et 48 ans ont été mises en garde à vue et placées sous contrôle judiciaire avec interdiction d'entrer en contact l'une avec l'autre. C'est la fin de ce flash, une très bonne journée à toutes et à tous.
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2: Né le 7 février 1924 à Montréal, Aimé Major est baigné par la musique dès son plus jeune âge, puisque son père est chanteur et sa mère pianiste. Après avoir pris des cours de chant et d'art dramatique au conservatoire de La Salle, il remporte le premier prix du concours surnommé « Les talents de chez nous » en 1948, avant de rejoindre les variétés lyriques entre 1949 et 1953. À partir du milieu des années 50, le Québécois enregistre des chansons populaires et religieuses comme « Tu m'as donné »,« Maman », Un coin de ciel bleu, J'avais 20 ans, Le chemin de la croix et Prier pour la paix. Parallèlement, Aimé Major se produit au théâtre, comme dans Le bourgeois gentilhomme et Roméo et Juliette. Il tient également des rôles dans plusieurs films et séries TV, dont Beau temps, mauvais temps 1955 et Les brûlés en 1959. Atteint d'un cancer de la prostate, il nous quitte le 9 juin 1996.
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2: Né en 1928 à Montréal, Serge Desglin est le fils de la comédienne Mimi Desté et de l'auteur et producteur Henri Desglin. Dès son plus jeune âge, il tient plusieurs rôles dans des radioromans qu'écrit son père, puis débute en 1948 au Théâtre canadien de Jean Grimaldi en tant que chansonnier. Touchant presque à tout, Serge Desglin anime en 1951 une émission à la radio intitulée « Jazz au cabaret dansant ». Parallèlement, il interprète des chansons sur des thèmes variés, comme « Mathématiques »,« La chanson du vent »,« Ma ville », »,« Retour des chantiers » ou bien encore « Écris-moi souvent ». Également écrivain, il publie « Né en trompette »,« Escale » et « Gare au loup ». Grand amateur de chasse et de pêche, le Québécois crée au début des années 60 sur Radio-Canada l'émission « Petit pêcheur deviendra grand ». Également fervent protecteur des phoques, il tourne en 1965 le reportage « Massacre des innocents ». Cet artiste, célèbre défenseur de l'écologie, nous quitte le 19 août 1972.
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3: Né le 12 novembre 1919 à Vincennes, Roland Gerbeau est issu d'une famille ouvrière. Ayant perdu son père très jeune, il travaille dès l'âge de 13 ans comme apprenti imprimeur, tout en chantant et en fréquentant les guinguettes des bords de Marne. Il sait qu'il veut devenir chanteur et parvient à se produire dans différents cabarets. Dans celui de la Place Blanche, il fait la rencontre déterminante d'un certain Charles Trenet. Ce dernier croit en lui et lui écrit l'indémodable « Douce France » en lui disant « Tu fais ce que tu veux avec ». Roland Gerbeau n'hésite donc pas une seconde à interpréter pour la première fois cette chanson qui fera le tour du monde.

De 1942 à 1944, le jeune débutant suit Charles Trenet dans une tournée qui l'emmène à travers toute la France. La mère, titre éminemment célèbre, est chantée également pour la première fois par Roland Gerbeau. C'était en juillet 44. Avec Charles, nous avions pris le train pour nous rendre à Perpignan. Et à la hauteur de Thaux, Trenet s'est levé, a baissé la fenêtre du compartiment et a commencé à chantonner ce qui sera la mer.

Grâce au fou chantant, la carrière de Roland Gerbeau est sur les rails. Il chante par la suite dans le monde entier et rencontre les plus grands artistes de son temps, parmi lesquels Louis Armstrong, Duke Ellington et Joe Cocker. Il meurt le 28 décembre 2012.

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la chanson, c'est comme le cinéma, comme la littérature, c'est un moyen d'expression. Et on peut, dans la chanson, il y a des films politiques, il y a des films d'amour, il y a des films drôles. Il peut y avoir des chansons politiques, des chansons d'amour, des chansons drôles. Moi, j'ai envie d'utiliser toutes les facettes de la chanson. De temps en temps, je me lève le matin, et j'ai en tête une idée amusante et je vais faire une chanson qui va être drôle, j'espère du moins. Ou alors, je me lève le matin, j'entends une information, ça me met en colère et j'ai envie de faire une chanson politique.

j'ai encore des chansons de charme, parce qu'il faut oublier quand même que je suis chanteur de charme. Alors, chanteur de charme en mandoline et tout ça, ça ne marcherait pas. J'ai une chanson américaine qui a pour titre Mandoline à minuit. Ça fait mandoline à minuit, mandoline d'amour. Vous voyez, Venise, la gondole, tout ça. Et pour finir, j'ai une chanson, pas pour finir le tour de chant, non, mais pour finir l'histoire aujourd'hui, parce que je ne vais pas vous chanter tout mon tour de chant. Eh bien, j'ai une chanson qui s'appelle Pussycat. Oui, je l'aime beaucoup, c'est une chanson du Texas. Il fait « Oh, mamzelle, pussycat, pousse, pousse, pousse !»

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3: Il est 10h.
4: Bonjour. Dans le Var, un incendie a parcouru 2500 hectares depuis mardi en Gironde. Un feu s'est déclaré hier à Somos et a déjà parcouru plus de 800 hectares avec au moins 600 personnes évacuées selon Laurent Nunez. Le Gard, les Bouches-du-Rhône, le Var, le Vaucluse et l'Aude sont placés par ailleurs en rouge aujourd'hui pour risque très élevé d'incendie. Plus de 44 000 hectares ont été brûlés en France depuis le début de l'année avec 128 interpellations. Un total de 5 764 morts en excès a été enregistré durant la vague de chaleur de juin, annonce Santé Publique France dans les départements concernés par des records de température historique du 17 juin au 2 juillet. Ce bond de la mortalité ne peut pas encore être imputé avec certitude à la canicule. Sébastien Lecornu se rendra à Saint-Étienne-du-Rouvray en Seine-Maritime dimanche pour le 10e anniversaire de l'attentat du 26 juillet 2016. Le père Jacques Hamel avait été égorgé dans son église par les djihadistes Adel Kermich et Abdel Malik Petitjean, 19 ans, fiché à ses se réclamant de l'État islamique. Tous les deux ont été abattus par la police. À Rennes, un adolescent de 16 ans a été placé en garde à vue après le viol d'une octogénaire. L'agression est survenue début juillet alors que la victime rentrait d'une soirée. Le suspect, un mineur non accompagné de 16 ans, doit être présenté devant la justice aujourd'hui. Une crèche illégale mise à jour dans l'Essonne. Une douzaine d'enfants enfermés dans le noir ont été découverts au sous-sol d'une maison hier, jeudi. Deux assistantes maternelles de 41 et 48 ans ont été mises en garde à vue et placées sous contrôle judiciaire avec interdiction d'entrer en contact l'une avec l'autre. C'est la fin de ce flash, une très bonne journée à toutes et à tous.
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0: Je suis un privilégié parce que j'ai la chance extraordinaire de faire un métier que j'aime. 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

0: Mais Serge était bon public, il adorait quand il y avait des failles. 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
1: Et en ce jeudi 23 juillet, bonne fête aux Brigitte. Les béliers, vous pourriez entraîner des tensions au sein de votre couple. Les taureaux, les célibataires pourront tenter leur chance avec de bons espoirs de réussite. Gémeaux, la carrière et les projets sont toujours des secteurs animés. Les cancers dans le travail, quelques points de détail vous déconcerteront encore, mais vous ne tarderez pas à les éclaircir. Les lions, la fin de la journée verra une très nette amélioration de vos rapports avec vos collègues. Et vierges, les amis, les protecteurs seront très bien disposés. Balance, vous remettrez en cause certains de vos choix. Scorpion, votre vie conjugale va s'animer aujourd'hui. Les sagittaires, l'heure est toujours au plaisir dans la vie personnelle et sentimentale. Capricorne, quelques problèmes de couple sont à craindre. Les Verseaux, un attachement durable est envisageable. Enfin les poissons, si on vous doit de l'argent, n'hésitez pas à la réclamer. Bonne journée et à demain.

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2: Né le 12 novembre 1919 à Vincennes, Roland Gerbeau est issu d'une famille ouvrière. Ayant perdu son père très jeune, il travaille dès l'âge de 13 ans comme apprenti imprimeur, tout en chantant et en fréquentant les guinguettes des bords de Marne. Il sait qu'il veut devenir chanteur et parvient à se produire dans différents cabarets. Dans celui de la Place Blanche, il fait la rencontre déterminante d'un certain Charles Trenet. Ce dernier croit en lui et lui écrit l'indémodable « Douce France » en lui disant « Tu fais ce que tu veux avec ». Roland Gerbeau n'hésite donc pas une seconde à interpréter pour la première fois cette chanson qui fera le tour du monde.

De 1942 à 1944, le jeune débutant suit Charles Trenet dans une tournée qui l'emmène à travers toute la France. La mère, titre éminemment célèbre, est chanté également pour la première fois par Roland Gerbeau. C'était en juillet 44. Avec Charles, nous avions pris le train pour nous rendre à Perpignan. Et à la hauteur de Thaux, Trenet s'est levé, a baissé la fenêtre du compartiment et a commencé à chantonner ce qui sera la mer.

Grâce au fou chantant, la carrière de Roland Gerbeau est sur les rails. Il chante par la suite dans le monde entier et rencontre les plus grands artistes de son temps, parmi lesquels Louis Armstrong, Duke Ellington et Joe Cocker. Il meurt le 28 décembre 2012.

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1: Il est 11h.
2: Bonjour. Dans le Var, un incendie a parcouru 2500 hectares depuis mardi en Gironde. Un feu s'est déclaré hier à Somos et a déjà parcouru plus de 800 hectares avec au moins 600 personnes évacuées selon Laurent Nunez. Le Gard, les Bouches-du-Rhône, le Var, le Vaucluse et l'Aude sont placés par ailleurs en rouge aujourd'hui pour risque très élevé d'incendie. Plus de 44 000 hectares ont été brûlés en France depuis le début de l'année avec 128 interpellations. Un total de 5764 morts en excès a été enregistré durant la vague de chaleur de juin, annonçant Santé publique France dans les départements concernés par des records de température historique du 17 juin au 2 juillet. Ce bond de la mortalité ne peut pas encore être imputé avec certitude à la canicule. Sébastien Lecornu se rendra à Saint-Étienne-du-Rouvray en Seine-Maritime dimanche pour le 10e anniversaire de l'attentat du 26 juillet 2016. Le père Jacques Hamel avait été égorgé dans son église par les djihadistes Adel Kermiche et Abdel Malik Petitjean, 19 ans, fiché S et se réclamant de l'État islamique. Tous les deux ont été abattus par la police. À Rennes, un adolescent de 16 ans a été placé en garde à vue après le viol d'une octogénaire. L'agression est survenue début juillet alors que la victime rentrait d'une soirée. Le suspect, un mineur non accompagné de 16 ans, doit être présenté devant la justice aujourd'hui. Une crèche illégale mise à jour dans l'Essonne. Une douzaine d'enfants enfermés dans le noir ont été découverts au sous-sol d'une maison hier, jeudi. Deux assistantes maternelles de 41 et 48 ans ont été mises en garde à vue et placées sous contrôle judiciaire avec interdiction d'entrer en contact l'une avec l'autre. C'est la fin de ce flash. Une très bonne journée à toutes et à tous.
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envahissent l'espace. Le prix des livres a considérablement chuté. Les collections de poches s'adressent même aux plus jeunes qui les empilent un peu partout sans en prendre grand soin. Devant cette déferlante d'objets culturels ou ludiques, les enfants ne devraient plus connaître l'ennui. Malheureusement, il n'en est rien. La quantité de jouets bloque leur imagination. Ils errent parmi eux sans arriver à s'occuper. Les parents, de plus en plus affairés, trouveront alors la solution, la Mary Poppins des années 80, la télévision. Des postes portatifs aux couleurs vives s'intègrent au mobilier et offrent des heures de programme pour la jeunesse aux petits téléspectateurs. Une garantie de tranquillité pour les plus grands qui arrivent à faire taire leur mauvaise conscience devant l'addiction absolue de leur progéniture pour la petite lanterne magique. Et dans la playlist de 1990, on écoute le titre de Rock Voisine avec tes yeux, extrait du double album bilingue français-anglais de 1990, double du canadien Rock Voisine. Faisant suite à l'album Hélène, le premier CD est entièrement en français, le second entièrement en anglais. Les titres anglais ont également été publiés dans un album séparé intitulé Rock Voisine. Voici extrait de l'album double avec tes yeux, Rock Voisine. 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
3: Né le 6 décembre 1935 à Price, au Québec, Jean Lapointe participe à l'âge de 14 ans seulement à un concours d'amateurs sur la station radiophonique CHRC de Québec et remporte plusieurs prix grâce à ses talents de chanteur et d'imitateur. Fort de ce premier succès et après s'être produit dans divers cabarets de la région de Québec, le jeune homme tente sa chance à Montréal. Engagé au Théâtre national de Jean Grimaldi, il fait la rencontre du compositeur et interprète Jérôme Lemay. Tous deux créent alors le célèbre duo surnommé les Gérolas, et de nombreux disques voient le jour entre 1955 et 1974. Par la suite, Jean Lapointe interprète en solo quelques chansons pour la plupart comiques, voire humoristiques, parmi lesquelles « Chante ta chanson », « C'est beau le monde » et « Ces gens que j'aime ». Père de l'acteur Jean-Marie Lapointe, il s'éteint le 18 novembre 2022 à Montréal.

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1: Il est midi.
2: Bonjour, un total de 5764 morts en excès a été enregistré durant la vague de chaleur de juin, annonce Santé publique France. Dans les départements concernés par des records de température historique du 17 juin au 2 juillet, ce bond de la mortalité ne peut pas encore être imputé avec certitude à la canicule. Dans le Var, un incendie a parcouru 2500 hectares depuis mardi en Gironde. Un feu s'est déclaré hier à Somos et a déjà parcouru plus de 800 hectares avec au moins 600 personnes évacuées selon Laurent Nunez. Le Gard, les Bouches-du-Rhône, le Var, le Vaucluse et l'Aude sont placés par ailleurs en rouge aujourd'hui pour risque très élevé d'incendie selon Météo France. Plus de 44 000 hectares ont été brûlés en France depuis le début de l'année avec 128 interpellations. Sébastien Lecornu se rendra à Saint-Étienne-du-Rouvray en Seine-Maritime dimanche pour le 10e anniversaire de l'attentat du 26 juillet 2016. Le père Jacques Hamel avait été égorgé dans son église par les djihadistes Abdel Kermiche et Abdel Malik Petitjean, 19 ans, fichés assesseur réclamant de l'État islamique. Tous les deux avaient été abattus par la police. À Rennes, un adolescent de 16 ans a été placé en garde à vue après le viol d'une octogénaire. L'agression est survenue début juillet alors que la victime rentrait d'une soirée. Le suspect, un mineur non accompagné de 16 ans, doit être présenté devant la justice aujourd'hui. Une crèche illégale mise à jour. Dans l'Essonne, une douzaine d'enfants enfermés dans le noir ont été découverts en effet au sous-sol d'une maison hier, jeudi. Deux assistantes maternelles de 41 et 48 ans ont été mises en garde à vue et placées sous contrôle judiciaire avec interdiction d'entrer en contact l'une avec l'autre. C'est la fin de ce flash. Une très bonne journée à toutes et à tous.
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1: Bonjour à tous. Dans l'actualité musicale du jour, les Spice Girls fêtent les 30 ans de Wannabe, chacune de leur côté. Le tube a lancé la carrière des 5 membres du groupe de filles qui a marqué les années 90. Voilà 30 ans que les Spice Girls ont secoué le monde de la pop avec Wannabe, le single qui les a fait connaître en 1996. Les 5 membres du groupe ont marqué cet anniversaire sur les réseaux sociaux, postant séparément une photo et un message se rappelant le début de leur succès.

0: phénoménal. En tous les cas, Jerry Halliwell, par exemple, a partagé une photo en noir et blanc du groupe. La chanteuse a également remercié ses sœurs Spice, taguant chacune d'entre elles dans la légende. De son côté, Emma Bunton a partagé une photo moins officielle des filles autour d'un pique-nique. Wannabe, dont le clip vidéo a été tourné à l'hôtel Saint-Pancras Renaissance et affiche plus de 718 millions de vues sur YouTube à ce jour, reste véritablement un symbole du début du girl power. On se retrouve très vite avec d'autres actualités musicales.
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2: Né le 23 mars 1934 à Montréal, Fernand Gignac peut être considéré comme l'un des plus prolifiques artistes de la chanson populaire québécoise. Dès l'âge de 9 ans, il se produit dans les cabarets et remporte même la première place au concours d'amateurs de Radio-Canada, surnommé « Les talents de chez nous ». Son premier 45 tours portant le titre « Je ne fais que passer » ne sort qu'en 1957. D'autres titres voient le jour à la fin des années 50, parmi lesquels « Prière à Dame Marie »,« Chérie, tu es frivole » et « Le tango des fauvettes ». Toutes ces chansons renforcent son image, mais c'est principalement en 1960, sur la télévision de Radio-Canada, que ce crooner se fait connaître d'un plus large public grâce à l'émission « Le Club des autographes ». Les succès s'enchaînent alors à l'appel. « La fille de la forêt » en 1960, « Le maître de tes yeux » en 65 et surtout « Donnez-moi des roses » en 1965 également. Jusqu'à sa mort, survenue le 18 août 2006, le Québécois, avec à son actif 31 albums et 75 45 tours, a vendu quelque 6 millions de disques. Ce chiffre représente d'ailleurs un record pour un interprète canadien.

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2: Né le 3 février 1952 à Lausanne, Pascal Krug se produit sur la scène du Caveau de la Tour, dans sa ville natale à l'âge de 9 ans, où il est repéré par un producteur. 2 ans plus tard, le jeune homme signe chez Barclay et enregistre un premier 45 tours intitulé « C'est pas drôle », accompagné par le groupe Les Aiglons. Eddie Barclay le surnomme alors « le Petit Prince », titre honorifique qui deviendra alors son nom d'artiste. En 1963, le Petit Prince connaît un véritable succès en chantant « C'est bien joli d'être copain » en duo avec un certain Claude François.
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En pleine vague yéyé, le petit prince enchaîne d'autres chansons populaires, comme « Tout sauf une rose » et réalise un duo avec Franck Alamo, « Chante avec moi ». Il participe à plusieurs tournées, notamment aux côtés de Claude François et Eddy Mitchell. Malheureusement, sa carrière prend soudainement fin au milieu des années 60, car sa voix commence à muer. Le petit prince redevient alors Pascal Krug et il retrouve l'anonymat. Il devient alors fonctionnaire et traverse des périodes difficiles marquées par des dépressions et problèmes personnels. En 2008, néanmoins, un nouvel éclairage se dessine. Invité par Alain Morisot à la télévision suisse romande dans l'émission « Les coups de cœur d'Alain Morisot », Pascal Krug retrouve le goût de la musique et enregistre un CD réactivant son envie de partager ses chansons. Le Petit Prince s'éteint le 26 juillet 2025 à Lausanne à l'âge de 73 ans.

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2: Née le 11 décembre 1943 à La Haye, Anne van der Love étudie la philosophie à Paris et devient institutrice. Dès 1965, elle commence à composer et à interpréter des chansons dans le cabaret surnommé « Chez Georges » à Saint-Germain-des-Prés. Le titre, « Balade en novembre » en 1967, est récompensé du Grand Prix du disque.

Anne van der Love chante dans les usines en grève durant les événements de mai 1968. On la surnomme alors la Joan Baez française. Elle enregistre plusieurs chansons remarquées et remarquables, comme Les Petits Cafés et La Fontaine de Dijon. À partir de 1972, elle s'installe en Bretagne et décide de s'autoproduire en ne chantant plus que dans les écoles, les prisons et les maisons de la culture. Atteinte d'un cancer, Anne van der Love s'éteint le 30 juin 2019 dans le Finistère.

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2: Il est 13h.
3: Bonjour, la DJ Barbara Butch va porter plainte contre la France Insoumise pour provocation à la haine et à la violence. Rappelons que le concert de la DJ organisé samedi soir à Grenoble avait été arrêté au bout de 20 minutes après l'irruption d'une centaine de militants insoumis et pro-palestiniens dans le cadre d'un appel au boycott de l'artiste soutenu par LFI. Ces manifestants ont été accusés d'antisémitisme. La mairie de Grenoble a porté plainte contre X. L'incendie parti hier de Somos au nord du bassin d'Arcachon en Gironde continuer de progresser ce matin. Le feu a déjà parcouru un peu plus de 2050 hectares et s'étend sur une quinzaine de kilomètres. La situation est toujours jugée défavorable. 500 sapeurs-pompiers sont mobilisés, aucun blessé pour l'heure n'est à déplorer. Le prix des légumes a augmenté de 10% sur un an, en partie en raison des aléas climatiques, déplore l'association de défense des consommateurs familiers rurales. Mais cette dernière dénonce une tendance inflationniste plus ancienne. À l'occasion de la publication de ses résultats trimestriels, Nestlé a annoncé aujourd'hui créer une co-entreprise à part égale pour ses eaux en bouteille avec l'entreprise américaine de capital investissement Platinum Equity. La nouvelle entreprise s'appellera Peranel, elle sera basée à Paris et regroupera plus de 30 marques commercialisées dans 120 pays dont San Pellegrino, Perrier et Aquapana. La guerre au Moyen-Orient, les rebelles houthis du Yémen pro-iranien ont revendiqué des attaques en mer Rouge contre deux pétroliers saoudiens. Ils semblent ainsi vouloir ouvrir un nouveau front dans ce conflit alors que les États-Unis de leur côté poursuivent ce jeudi leur frappe contre l'Iran. C'est la fin de ce flash, une très bonne journée à notre écoute.
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1: Et en ce jeudi 23 juillet, bonne fête aux Brigitte. Les béliers, vous pourriez entraîner des tensions au sein de votre couple. Les taureaux, les célibataires pourront tenter leur chance avec de bons espoirs de réussite. Gémeaux, la carrière et les projets sont toujours des secteurs animés. Les cancers dans le travail, quelques points de détail vous déconcerteront encore, mais vous ne tarderez pas à les éclaircir. Les lions, la fin de la journée verra une très nette amélioration de vos rapports avec vos collègues. Les vierges, les amis, les protecteurs seront très bien disposés. Balance, vous remettrez en cause certains de vos choix. Scorpion, votre vie conjugale va s'animer aujourd'hui. Les sagittaires, l'heure est toujours au plaisir dans la vie personnelle et sentimentale. Capricorne, quelques problèmes de couple sont à craindre. Les Verseaux, un attachement durable est envisageable. Enfin les poissons, si on vous doit de l'argent, n'hésitez pas à la réclamer. Bonne journée et à demain.
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2: Né le 22 novembre 1957, Gérard Gustin, surnommé Gégé Junior, est le fils du chef d'orchestre Gérard Gustin, compositeur de chansons pour Sacha Distel et Annie Cordy, comme le célèbre titre « Tata Yo-Yo ».

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1: Gégé Junior est à la fois chanteur et acteur. On le retrouve notamment en 1982 dans le film « 2 heures moins le quart avant Jésus-Christ » de Jean Yann. Dans le registre musical, il rencontre un succès éphémère dans le courant des années 70 et 80 en interprétant quelques titres sur des rythmes disco tels que « Tu me connais pas »,« White Magic » et « Une musique américaine ». Las, un mal de vivre indéfinissable l'oblige souvent à ingurgiter des produits illicites. Cette consommation lui sera fatale en juillet 1996. Il repose aux côtés de son père dans le cimetière du Grand Yass à Cannes.

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3: Né le 14 mai 1874 en Algérie, Poller débute sa carrière dès l'âge de 16 ans à Paris, dans la salle de l'Européen. Quelque temps plus tard, elle chante à la Scala et aux Folies Bergères, où son style de femme garçonne, portant des cheveux courts, surprend le public. Surnommée la gommeuse épileptique en raison de sa façon de se produire de manière nerveuse sur scène, elle crée plusieurs chansons, parmi lesquelles Tamara Boumdié, Je suis Mamselle Gambilleuse et Hildebrandt. Après la Grande Guerre, elle se consacre principalement au théâtre. Sa taille de guêpe, 33 cm seulement, lui vaut la distinction de la personne à la taille la plus fine par le livre Guinness des records. Elle s'éteint le 11 octobre 1939 à Champigny-sur-Marne.

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2: Le groupe québécois des Trois Barres, composé de Raymond Berthiaume, Roger Gravel et Fernand Thibault, se forme au début des années 50. Tous trois se produisent dans les piano-bars. Leurs deux premières chansons, intitulées « Mr. Sandman » et « N'oublie jamais », connaissent un succès important. Par la suite, le trio reprend des chansons françaises et américaines renommées, telles que « Cerisier rose et pommier blanc », « C'est si bon » et « Les feuilles mortes ». À la suite du retrait de Raymond Berthiaume en 1959, le groupe des Trois Barres se dissout. Les trois hommes n'auront finalement collaboré qu'une dizaine d'années, mais leurs chansons restent encore ancrées dans la mémoire des Québécois.
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2: Il est 14h.
3: Bonjour, la DJ Barbara Butch va porter plainte contre la France Insoumise pour provocation à la haine et à la violence. Rappelons que le concert de la DJ organisé samedi soir à Grenoble avait été arrêté au bout de 20 minutes après l'irruption d'une centaine de militants insoumis et pro-palestiniens dans le cadre d'un appel au boycott de l'artiste soutenu par LFI. Ces manifestants ont été accusés d'antisémitisme. La mairie de Grenoble a porté plainte contre X. L'incendie parti hier de Somos au nord du bassin d'Arcachon en Gironde continuer de progresser ce matin. Le feu a déjà parcouru un peu plus de 2050 hectares et s'étend sur une quinzaine de kilomètres. La situation est toujours jugée défavorable. 500 sapeurs-pompiers sont mobilisés, aucun blessé pour l'heure n'est à déplorer. Le prix des légumes a augmenté de 10% sur un an, en partie en raison des aléas climatiques, déplore l'association de défense des consommateurs familles rurales. Mais cette dernière dénonce une tendance inflationniste plus ancienne. À l'occasion de la publication de ses résultats trimestriels, Nestlé a annoncé aujourd'hui créer une co-entreprise à part égale pour ses eaux en bouteille avec l'entreprise américaine de capital investissement Platinum Equity. La nouvelle entreprise s'appellera Peranel, elle sera basée à Paris et regroupera plus de 30 marques commercialisées dans 120 pays, dont San Pellegrino, Perrier et Aquapana. La guerre au Moyen-Orient, les rebelles houthis du Yémen pro-iranien ont revendiqué des attaques en mer Rouge contre deux pétroliers saoudiens. Ils semblent ainsi vouloir ouvrir un nouveau front dans ce conflit alors que les États-Unis de leur côté poursuivent ce jeudi leur frappe contre l'Iran. C'est la fin de ce flash, une très bonne journée à notre écoute.
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1: Et en ce jeudi 23 juillet, bonne fête aux Brigitte. Les béliers, vous pourriez entraîner des tensions au sein de votre couple. Les taureaux, les célibataires pourront tenter leur chance avec de bons espoirs de réussite. Gémeaux, la carrière et les projets sont toujours des secteurs animés. Les cancers dans le travail, quelques points de détail vous déconcerteront encore, mais vous ne tarderez pas à les éclaircir. Les lions, la fin de la journée verra une très nette amélioration de vos rapports avec vos collègues. Les vierges, les amis, les protecteurs seront très bien disposés. Balance, vous remettrez en cause certains de vos choix. Scorpion, votre vie conjugale va s'animer aujourd'hui. Les sagittaires, l'heure est toujours au plaisir dans la vie personnelle et sentimentale. Capricorne, quelques problèmes de couple sont à craindre. Les Verseaux, un attachement durable est envisageable. Enfin les poissons, si on vous doit de l'argent, n'hésitez pas à la réclamer. Bonne journée et à demain.
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1: Madame, monsieur, vous êtes invité à partir avec nous pour faire une odyssée dans le passé musical de la chanson francophone. Bienvenue à la chronique à voyager dans le temps. Voici Reda Kerr.
2: Reda Kerr, interprète né Joseph Gradour en Égypte en 1908, décédé en Égypte en 1963. Reda Kerr est entré dans la grande catégorie des chanteurs de charme et y est resté la majorité de sa carrière. Il a croisé de grands paroliers qui ont fait de lui une véritable star. Une star exotique, tout à fait dans le genre de ce que la mode de l'époque imposait aux Français. Dans quelques minutes, nous ouvrirons le livre de la carrière de Reda Kerr.

0: C'est en 1937 que Ray Dacquerre nous enregistrait le plus beau refrain de la vie. Marcel, s'il vous plaît, une biographie.
1: Ray Dacquerre est né au Caire, en Égypte, en 1908. Sa plus tendre enfance ainsi que son adolescence se passent entre deux cultures, la culture égyptienne de son père et la culture française de sa mère. Le petit Reda parle donc couramment deux langues, ce qui lui sera d'une grande utilité lorsque le moment de se faire connaître sera venu. Il profitera d'ailleurs du meilleur de ses cultures en faisant autant de succès en France qu'au royaume des pharaons. Avant de passer à une carrière internationale, Ray Dacquerre doit étudier et c'est en France, à Marseille, qu'il décide de s'installer. Son choix se porte sur le droit. Cependant, rapidement, le droit va devenir une croix assez lourde à porter et c'est pour l'univers de la chanson que le cœur de Ray Dacquerre bat le plus fort. C'est en débutant sa carrière qu'il prend le pseudonyme de Ray Dacquerre en hommage à sa ville natale. La voix de Reda est une voix de tenorino. Et la seule entrée possible, outre des cabarets bien peu intéressés à ce genre de voix, est l'opérette. Nous sommes en 1927 et Reda va faire ses grands débuts dans la ville de Lyon. Mais les modes de diffusion de la musique n'étant pas très répandus à l'époque, c'est vers Paris que Ray Dacquerre se tourne et il veut avoir une statue de vedette, de l'argent et la gloire. Dans la capitale, il fait un tour de chant qui séduit et laisse entrevoir un avenir assez rose. C'est à ce moment-là que sa route croise celle de Gaston Gabaroche, immense compositeur de l'époque qui, au terme de sa carrière, aura laissé plus de 2000 chansons. Il va écrire pour Ray Dacquerre ce qui deviendront des succès. On pense à « Un soir à La Havane »,« Les beaux dimanches de printemps » pour les principaux. Ray Dacquerre devient très rapidement extrêmement populaire. Il enregistrera pas moins de 178 tours. Il sera même, avant Édith Piaf, celui qui lancera un peu la carrière de Yves Montand.
0: Merci Marcel. On écoute maintenant une grande chanson. À mon avis, une des plus grandes chansons de Ray Dacquerre et il l'a enregistrée en 1938. Voici pour vous, « Si tu reviens ».

0: Après la guerre, sa popularité est en baisse. Les gens ont besoin d'entendre autre chose et l'opérette est déjà sur son déclin. Redaker quitte donc la scène, mais pas complètement, puisqu'il fera un grand retour dans les années 60, reprenant ses plus grands succès. Redaker s'éteint en 1963 au terme d'une carrière riche en rencontres. Et voilà, c'est ainsi que nous avons vu la vie et l'œuvre de Joseph Gadour, alias Redaker.
1: C'était la chronique à voyager dans le temps. Nous espérons que l'expédition vous a été agréable. Recherche et rédaction des textes, Lionel Azambre. Lecture biographique, Marcel Perrault. Recherche musicale, animation et réalisation, Marc Savoie. Production, Savoie Média. Pour découvrir davantage la chanson francophone, visitez le site www.toppop.ca. Ici Lucie Lemelin, à bientôt.
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J'ai eu beaucoup d'expérience à travailler à gauche, à droite, à faire des boulots de toutes sortes. Et à chaque fois, je me disais, je préfère mourir plutôt que faire ça. Donc, j'ai essayé de trouver une façon un peu qui peut me convenir. Et en l'occurrence, de faire l'artiste, c'est encore, pour moi, la vie où je suis le plus libre et où je maîtrise le mieux les emmerdements.

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1: Il est 15h.
2: Bonjour, la DJ Barbara Butch va porter plainte contre la France Insoumise pour provocation à la haine et à la violence. Rappelons que le concert de la DJ organisé samedi soir à Grenoble avait été arrêté au bout de 20 minutes après l'irruption d'une centaine de militants insoumis et pro-palestiniens dans le cadre d'un appel au boycott de l'artiste soutenu par LFI. Ces manifestants ont été accusés d'antisémitisme. La mairie de Grenoble a porté plainte contre X. L'incendie parti hier de Somos au nord du bassin d'Arcachon en Gironde continuer de progresser ce matin. Le feu a déjà parcouru un peu plus de 2050 hectares et s'étend sur une quinzaine de kilomètres. La situation est toujours jugée défavorable. 500 sapeurs-pompiers sont mobilisés, aucun blessé pour l'heure n'est à déplorer. Le prix des légumes a augmenté de 10% sur un an, en partie en raison des aléas climatiques, déplore l'association de défense des consommateurs familles rurales. Mais cette dernière dénonce une tendance inflationniste plus ancienne. À l'occasion de la publication de ses résultats trimestriels, Nestlé a annoncé aujourd'hui créer une co-entreprise à part égale pour ses eaux en bouteille avec l'entreprise américaine de capital investissement Platinum Equity. La nouvelle entreprise s'appellera Peranel, elle sera basée à Paris et regroupera plus de 30 marques commercialisées dans 120 pays, dont San Pellegrino, Perrier et Aquapana. La guerre au Moyen-Orient, les rebelles houthis du Yémen pro-iraniens ont revendiqué des attaques en mer Rouge contre deux pétroliers saoudiens. Ils semblent ainsi vouloir ouvrir un nouveau front dans ce conflit alors que les États-Unis de leur côté poursuivent ce jeudi leur frappe contre l'Iran. C'est la fin de ce flash, une très bonne journée à notre écoute.
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2: Né en 1924, Jacques Verrières a tout juste 4 ans lorsqu'il se produit aux côtés de sa mère dans une troupe d'amateurs. Issu d'une famille d'artistes, il n'hésite pas lui aussi à tenter sa chance à Paris dès 1943. Après s'être lié d'amitié avec Simone Signoret, il se produit au théâtre de l'ABC, en compagnie de la célèbre vedette de charme André Claveau. Sa carrière prend de l'ampleur grâce à de nombreuses apparitions sur les planches et au cinéma. Également attiré par la musique, il décide à écrire des chansons dans le courant des années 50. Après avoir composé le titre peu médiatisé « Premier pas », il crée en 1953 « Mon pote le Gitan » qu'il interprète lui-même avant qu'Yves Montand, Barbara et Mouloudji ne l'immortalisent.

0: Cet auteur-compositeur-interprète parvient même à se produire dans les spectacles d'Édith Piaf à Bobino, puis à former un groupe de rock surnommé Glenn Jack et les Glenners, avec Bobby Reinhardt, fils du célèbre Django. La carrière de Jacques Verrière, mélangeant à la fois le théâtre et la chanson, se poursuit sur plus d'un demi-siècle, et ce, jusqu'à sa disparition le 17 juillet 2009.
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L'allure d'un champ de bataille, il faut évoluer avec prudence pour accéder au bureau recouvert de livres et d'albums de BD. Crayons fantasy, trousses de feutre, gadgets publicitaires envahissent l'espace, le prix des livres a considérablement chuté, les collections de poches s'adressent même aux plus jeunes qui les empilent un peu partout sans en prendre grand soin. Devant cette déferlante d'objets culturels ou ludiques, les enfants ne devraient plus connaître l'ennui. Malheureusement, il n'en est rien. La quantité de jouets bloque leur imagination, ils errent parmi eux sans arriver à s'occuper. Les parents, de plus en plus affairés, trouveront alors la solution, la Mary Poppins des années 80, la télévision. Des postes portatifs aux couleurs vives s'intègrent au mobilier et offrent des heures de programme pour la jeunesse aux petits téléspectateurs. Une garantie de tranquillité pour les plus grands qui arrivent à faire taire leur mauvaise conscience devant l'addiction absolue de leur progéniture pour la petite lanterne magique.

Français anglais de 1990, double du canadien Rock Voisine. Faisant suite à l'album Hélène, le premier CD est entièrement en français, le second entièrement en anglais. Les titres anglais ont également été publiés dans un album séparé intitulé Rock Voisine. Voici extrait de l'album double avec tes yeux, Rock Voisine.

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1: Madame, monsieur, vous êtes invité à partir avec nous pour faire une odyssée dans le passé musical de la chanson francophone. Bienvenue à la chronique à voyager dans le temps. Voici Rudy Irigoyen.
2: Interprète né le 29 août 1919 à Mendionde, en France. Totalement dans l'air du temps, Irigoyen est arrivé, pourrait-on dire, au bon moment dans la grande famille de la chanson, mais surtout dans le monde très sélectif de l'opérette. Restez des nôtres puisque dans quelques instants, vous revivrez les grands moments de la vie et de la carrière de Rudy Irigoyen.

0: Enregistré en 1945, c'était un succès incroyable, Ma belle au bois dormant. Marcel, une biographie.
1: Né le 29 août 1919 en France, Rudy Irigoyenne a la chanson dans le sang. C'est vers l'âge de 12 ans qu'il s'aperçoit que sa voix est plutôt bien placée et qu'elle pourrait, d'ici quelques années, devenir une arme redoutable dans le domaine de la chanson. Mais la vie réserve souvent bien des surprises, et le jeune Rudy doit rejoindre ses parents, alors dans la capitale française. Ici, il n'est pas question de chanter, mais de gagner son pain quotidien. Il sera employé du très sélect hôtel Georges V à Paris. Mais comme on dit, on peut sortir l'homme de la chanson, mais pas la chanson de l'homme. Rudy aime le chant et il sait qu'il en fera son métier. Dès 1938, il se lance et se présente à deux radio-crochets qu'il remporte haut la main. Fort de cette première confirmation qu'il sait chanter et que sa voix plaît, il se présente tout naturellement aux auditions de l'Opéra Comique de Paris. La surprise est de taille, puisqu'il sera classé premier ténor parmi une centaine de participants. Et ce qui étonne le plus, c'est qu'il réalise cet exploit sans aucune formation. Rudy est ce qu'on appelle un autodidacte. La même année, il remporte également le premier prix du concours de la chanson française. Tous ces résultats le poussent donc à s'inscrire au Conservatoire national de Paris. Mais la guerre éclate et Rudy est fait prisonnier jusqu'en 1941. Il reprend sa marche vers la gloire en se faisant engager au Châtelet pour 600 représentations de valses de Vienne. Le succès est enfin là et Rudy commence à se tailler une belle place dans le monde de l'opérette. On le retrouve dans « Pour toi Paris » aux côtés de Maurice Chevalier au Casino de Paris. Puis il sera à l'affiche de la comédie « La concierge est dans l'escalier ». En 1947, Rudy va remplacer Luis Mariano dans « La belle de Cadix ». Il enregistrera ses premiers disques 78 tours dans ces mêmes années. Ses succès sont « Ma belle au bois dormant » en 1945, « La pastourelle à Mina » en 1946 ou « C'est toi ma lumière » en 1947. Comme le veut la coutume de l'époque, tout ce qui a du succès sur les planches doit en avoir à l'écran. Une fois de plus, le cinéma viendra courtiser Rudy Irigoyenne, comme tant d'autres, afin d'étendre son succès à un plus large public. On le retrouve dans Le Collège en folie en 1953 et en 1956, il tourne dans L'Auberge en folie. Tout au long de sa carrière, il alternera le cinéma, la chanson, l'opérette. C'est dans cette dernière discipline qu'il se démarquera le plus. Andalousie, Pour toi, Maria Flora et tant d'autres sont autant de créations dans lesquelles il excelle.
0: Écoutons maintenant un autre grand succès de Rudy Irigoyenne, une chanson enregistrée en 1946. Voici « La pastourelle

0: Rudy Reguyan est l'exemple même qu'il ne faut jamais abandonner son chemin et croire à ce que l'on veut faire. Tout en étant autodidacte, sans aucune formation, Rudy Irigoyen a pourtant réussi à faire une carrière très enviable. Voilà, c'est de cette façon que nous avons vu la vie et l'œuvre de Rudy Irigoyen.
1: C'était la chronique à voyager dans le temps. Nous espérons que l'expédition vous a été agréable. Recherche et rédaction des textes, Lionel Azambre. Lecture biographique, Marcel Perrault. Recherche musicale, animation et réalisation, Marc Savoie. Production, Savoie Média. Pour découvrir davantage la chanson francophone, visitez le site www.toppop.ca. Ici Lucie Lemelin, à bientôt.
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3: Il est 16h.
4: Bonjour, la DJ Barbara Butch va porter plainte contre la France Insoumise pour provocation à la haine et à la violence. Rappelons que le concert de la DJ organisé samedi soir à Grenoble avait été arrêté au bout de 20 minutes après l'irruption d'une centaine de militants insoumis et pro-palestiniens dans le cadre d'un appel au boycott de l'artiste soutenu par LFI. Ces manifestants ont été accusés d'antisémitisme. La mairie de Grenoble a porté plainte contre X. L'incendie parti hier de Somos au nord du bassin d'Arcachon en Gironde continuer de progresser ce matin. Le feu a déjà parcouru un peu plus de 2050 hectares et s'étend sur une quinzaine de kilomètres. La situation est toujours jugée défavorable. 500 sapeurs-pompiers sont mobilisés, aucun blessé pour l'heure n'est à déplorer. Le prix des légumes a augmenté de 10% sur un an, en partie en raison des aléas climatiques, déplore l'association de défense des consommateurs familiers rurales. Mais cette dernière dénonce une tendance inflationniste plus ancienne. À l'occasion de la publication de ses résultats trimestriels, Nestlé a annoncé aujourd'hui créer une co-entreprise à part égale pour ses eaux en bouteille avec l'entreprise américaine de capital investissement Platinum Equity. La nouvelle entreprise s'appellera Peranel, elle sera basée à Paris et regroupera plus de 30 marques commercialisées dans 120 pays dont San Pellegrino, Perrier et Aquapana. La guerre au Moyen-Orient, les rebelles houthis du Yémen pro-iranien ont revendiqué des attaques en mer Rouge contre deux pétroliers saoudiens. Ils semblent ainsi vouloir ouvrir un nouveau front dans ce conflit alors que les États-Unis de leur côté poursuivent ce jeudi leur frappe contre l'Iran. C'est la fin de ce flash, une très bonne journée à notre écoute.
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2: Né le 18 janvier 1901 à Toulon, René Sarville est fils d'un immigré napolitain tailleur d'habits. Il passe son enfance à Marseille et débute une carrière de compositeur à l'âge de 15 ans. Durant près d'un demi-siècle, il écrit un millier de chansons pour un très grand nombre d'artistes, parmi lesquels Félix Mayol, Maurice Chevalier, Fernandel, Édith Piaf et Tino Rossi. Parmi ses œuvres les plus célèbres, mentionnons « Le chapeau de Zozo »,« Le Noël des petits santons »,« Zou un peu d'aïoli »,« Le petit cabanon » et « Sur le plancher des vaches ». Parallèlement, René Sarville se produit au cinéma, comme dans les films « Manon des sources »,« Trois de la Canebière » et « Arène joyeuse ». Ami de Vincent Scotto, il impose le style des opérettes dans les salles marseillaises. Auteur de la majorité des revues qui se jouent à Marseille entre 1939 et 1944, il nous quitte le 31 mars 1975.

0: et je commençais à chanter un petit peu dans les cabarets parisiens. Et j'ai fait cette audition là, et mon premier éditeur était Francis Lemarc, intéressé à moi. Et puis il a dit, cette petite chanson là, tu crois, alors est-ce que vous voulez que je l'édite? Moi, c'était pas mon problème. Mon problème, ce que je voulais, c'était un petit disque. On est terrible quand on est débutant. Un petit disque. Mais il m'a dit, bon, mais il faut commencer par le commencement, etc. Donc, on a édité Cathy, puis je me suis retrouvé sur la scène de l'Olympia dans un concours assez important à l'époque.
1: Cathy, Cathy, si tu m'aimes.
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2: Né le 10 septembre 1912 à Biarritz, André Dassary effectue un apprentissage dans l'hôtellerie, sur l'insistance de son père. Mais très rapidement, passionné par le chant et en tant qu'excellent sportif, à ce propos, il devient champion universitaire d'athlétisme et champion du Sud-Ouest aux 1500 mètres en 1934, il décide de changer de vie. Dassary s'inscrit à l'Institut d'éducation physique et au Conservatoire de musique de Bordeaux. Il devient masseur de l'équipe de France aux Jeux Olympiques universitaires, puis chanteur dans l'orchestre dirigé par Eventura. Il y chante alors des refrains à voix, tels que « Dans mon cœur » et « Violetta ». En 1941, il enregistre « Maréchal, nous voilà », chanson de propagande prônée par le gouvernement de Vichy et le maréchal Pétain, et qui fait d'ailleurs encore beaucoup parler d'elle de nos jours.
3: «

André Dasari poursuit sa carrière en interprétant de nombreux succès, dont Ramuncho, L'auberge qui chante et Chanson gitane. Cet homme à la voix puissante et mélodieuse disparaît à Paris le 7 juillet 1987.

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1: Bonjour, aujourd'hui 23 juillet, nous fêtons les Brigitte et c'est aussi la journée mondiale des dauphins. C'est le 23 juillet 1920 que naissait la chanteuse de fado Amalia Rodriguez, décédée en octobre 1999. En 1925, naissance de l'académicien Alain Decaux, décédé en mars 2016. Et le 23 juillet 1953, naissance de Claude Barzotti. L'Orital nous a quittés en juin 2023. Joyeux anniversaire à Lucky Blondeau, né le 23 juillet 1944, à Stéphane Diagana et Armel, né en 1969, à Mathieu Madénian, né en 1976, et enfin à l'interprète d'Harry Potter, Daniel Radcliffe, né le 23 juillet 1989. C'est aussi le 23 juillet 2004 que nous quittait Serge Reggiani, né en mai 1922. En 2011, disparition d'Amy Winehouse, né en septembre 1983. Et le 23 juillet 2020, décès de Jacqueline Sauvage, graciée par François Hollande, après avoir été condamnée pour le meurtre de son compagnon violent. Le 23 juillet 1829, William Burt se voit accorder le brevet de la première machine à écrire. En 1904, c'est l'apparition du cône glacé. En 1978, Bernard Hinault remporte son premier Tour de France. En 1986, le prince Andrew épouse Sarah Ferguson. En 2005, à Sharm el-Sheikh, en Égypte, trois attentats font 88 morts. En 2020, la sonde spatiale martienne chinoise Tianwen-1 décolle enfin. Et le 23 juillet 2021, les 32e Jeux Olympiques sont officiellement ouverts par l'empereur Naruhito à Tokyo, au Japon, avec un an de retard en raison de la pandémie de Covid-19. Le dicton du jour, nuage de la Sainte-Brigitte, par le soleil, sont chassés vite. Demain, vous penserez à fêter les Christine.
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4: Né le 9 septembre 1929 à Toulouse, Claude Nougaro est issu d'une famille de musiciens. Sa mère est professeure de piano et son père premier baryton de l'Opéra de Paris. Il adore la poésie et découvre avec stupeur le jazz. Ce style de musique va être un détonateur pour le Toulousain. Cela débouche sur un grand nombre de chansons jazzy qu'il crée tout au long de sa carrière. En 1955, il monte pour la première fois sur la scène du Lapin Agile et enregistre en 1962 son premier disque comportant les titres « Une petite fille »,« Les Don Juan » et « Le jazz et la jazz ».

Dans les années 80, il suit l'évolution de la musique et enregistre en 1987 « Nouga York », une chanson introduisant le rock, ce qui plaît à la jeune génération.

0: Claude Nougaro donne pas moins de 222 concerts au début des années 90, mais sa santé est précaire. Il est opéré du cœur en 1995 et attrape un cancer peu de temps après, qu'il emporte le 4 mars 2004. Sa ville natale de Toulouse a perdu son plus célèbre chanteur.
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0: 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Balade en chanson à travers les années 60 et 70. Nous posons nos valises en 1971. 1971 sera kitsch. Être kitsch, c'est faire du neuf avec du vieux. Le kitsch est toujours laid, mais le laid n'est pas toujours kitsch. Sont considérés kitsch cette année la Tour Eiffel, les Cadillacs roses, les péplums, les Folies Bergères et les reproductions du Manneken Pis. Un groupe belge, les Sunlight, rescapés des années 60, à l'époque où ils interprétaient des chansons parfois censurées, comme le Déserteur, sont devenus kitsch en 1971. Leurs chansons, parlées chantées, loin des yeux, loin du cœur, portent le label kitsch qui plaît pourtant en ce début des années 70.
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1971 est aussi une année de tubes populaires, kitsch, interprété souvent par une nouvelle vague de chanteurs un peu comme au temps des yéyés, en chemise de satin à jabot, en veste cintrée, étriquée, en pantalon en velours, moulant et à pattes d'éléphant, les chanteurs aux cheveux longs, bouclés, ondulés, brochés, vont être la cible privilégiée des magazines pour ados. Avec ces Français qui achètent de plus en plus de 45 tours, ces nouveaux chanteurs vont envahir les radios et les télés avec leurs chansons d'amour simples mais efficaces. À la vue de ces bellâtres, les minettes vont tomber comme des mouches et les minets vont vouloir ni plus ni moins ressembler à ces nouveaux modèles de séduction. Représentant ce souffle nouveau, un certain Pierre Groscolas s'envole dans les hit-parades avec sa fille du vent.

Pop Concerto Orchestra, tube de l'année, célébrons le culte des idoles qui revient avec de nouveaux chanteurs, propulsés vedettes du jour au lendemain. Mike Brandt ne sera pas le seul. Il y a ce duo composé d'une ex-beatnik et d'un chanteur des 60s, Stone et Chardin. Il y a aussi Gérard Lenormand, sorti depuis peu de la comédie musicale Air, et quelques autres qui pointent du nez. Quelques tubes, millésime 71, comme s'il en pleuvait, avec Michel Sardou, Johnny Hallyday, Daniel Gérard et son chapeau, Joe Dassin, et un tout jeune chanteur français, inconnu, pianiste et aveugle, qui chante en anglais. Gilbert Montagnier démarre sa carrière avec un tube colossal, qui va même, paraît-il, faire le tour du monde. The Fool.

toute simple révélation et belle surprise de 1971, la blonde Marie, rayon de soleil de l'année, va briller au zénith des hit-parades avec un soleil radieux.

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1: Il est 17h.
2: Bonjour, la DJ Barbara Butch va porter plainte contre la France Insoumise pour provocation à la haine et à la violence. Rappelons que le concert de la DJ organisé samedi soir à Grenoble avait été arrêté au bout de 20 minutes après l'irruption d'une centaine de militants insoumis et pro-palestiniens dans le cadre d'un appel au boycott de l'artiste soutenu par LFI. Ces manifestants ont été accusés d'antisémitisme. La mairie de Grenoble a porté plainte contre X. L'incendie parti hier de Somos au nord du bassin d'Arcachon en Gironde continuer de progresser ce matin. Le feu a déjà parcouru un peu plus de 2050 hectares et s'étend sur une quinzaine de kilomètres. La situation est toujours jugée défavorable. 500 sapeurs-pompiers sont mobilisés, aucun blessé pour l'heure n'est à déplorer. Le prix des légumes a augmenté de 10% sur un an, en partie en raison des aléas climatiques, déplore l'association de défense des consommateurs familiers rurales. Mais cette dernière dénonce une tendance inflationniste plus ancienne. À l'occasion de la publication de ses résultats trimestriels, Nestlé a annoncé aujourd'hui créer une co-entreprise à part égale pour ses eaux en bouteille avec l'entreprise américaine de capital investissement Platinum Equity. La nouvelle entreprise s'appellera Peranel, elle sera basée à Paris et regroupera plus de 30 marques commercialisées dans 120 pays, dont San Pellegrino, Perrier et Aquapana. La guerre au Moyen-Orient, les rebelles houthis du Yémen pro-iranien ont revendiqué des attaques en mer Rouge contre deux pétroliers saoudiens. Ils semblent ainsi vouloir ouvrir un nouveau front dans ce conflit alors que les États-Unis de leur côté poursuivent ce jeudi leur frappe contre l'Iran. C'est la fin de ce flash, une très bonne journée à notre écoute.
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0: Moi, j'ai des opérettes que j'ai jouées pendant 6 mois, 8 mois. Et bien, le dernier jour, je trouve encore un truc. C'est extraordinaire parce que je suis toujours à l'affût. Même avec mes camarades, je disais, mais pourquoi tu dis cette phrase qui devrait marcher et qui ne marche pas? Je sortais de scène, je les regardais, je dis, mais ça devrait marcher, ça. Alors, je les attendais à la sortie, vite fait, en attendant d'aller me changer. Je dis, si demain, tu le dis à l'envers, tu mets le verbe avant, ça va peut-être marcher. Et j'arrivais à faire marcher un truc, et j'étais contente, alors que ça ne me touchait pas personnellement, je veux dire. Mais c'est ça, c'est la recherche.
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1: Et en ce jeudi 23 juillet, bonne fête aux Brigitte. Les béliers, vous pourriez entraîner des tensions au sein de votre couple. Les taureaux, les célibataires pourront tenter leur chance avec de bons espoirs de réussite. Gémeaux, la carrière et les projets sont toujours des secteurs animés. Les cancers dans le travail, quelques points de détail vous déconcerteront encore, mais vous ne tarderez pas à les éclaircir. Les lions, la fin de la journée verra une très nette amélioration de vos rapports avec vos collègues. Les vierges, les amis, les protecteurs seront très bien disposés. Balance, vous remettrez en cause certains de vos choix. Scorpion, votre vie conjugale va s'animer aujourd'hui. Les sagittaires, l'heure est toujours au plaisir dans la vie personnelle et sentimentale. Capricorne, quelques problèmes de couple sont à craindre. Les Verseaux, un attachement durable est envisageable. Enfin les poissons, si on vous doit de l'argent, n'hésitez pas à la réclamer. Bonne journée et à demain.

0: Je chante pour les autres, je chante pas pour moi. Je chante spécialement pour les autres, pour leur dire des choses que j'ai envie de leur dire, comme par exemple mon fils chante, ou si tu t'imagines, ou des choses aussi diverses que ça, ou les feuilles mortes, ou la fourmi, ou les fusils d'argent, ou l'embellie, qui est une chanson d'amour merveilleuse.
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1: En Égypte, il y avait, je ne sais pas si maintenant c'est toujours la même chose, des jeunes filles qui s'appelaient Dalila. Et j'aimais beaucoup. J'aimais ce nom et j'avais envie de m'appeler Dalila. D'ailleurs, je me rappelle dans l'avion qui m'amenait du Caire à Paris, pour la première fois de ma vie, j'avais pris un avion aussi. Eh bien, j'avais acheté un carnet parce que pour moi, je croyais d'arriver à Paris. Et puis Paris, c'était à mes pieds hein, quand on est inconscient. Mais ça c'est bien, parce que c'est ça qui pousse aussi. Sinon, aujourd'hui, je ne l'aurais pas fait peut-être. Et j'avais rempli ce carnet, mais rempli. Je signais Dalila. Déjà, je faisais des autographes. Quand je suis arrivée à Paris, bon, j'ai rencontré Alfred Machard, un écrivain actuellement qui est décédé, et qui m'a dit, ma petite fille Dalila fera beaucoup penser à Samson ici, il vaut mieux que vous enlevez le L et vous mettiez un D comme Dieu le Père, et c'est comme ça que c'est né Dalida.

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Je vous invite à un grand voyage en chansons à travers les années 60 et 70. Nous sommes en 1974. Bien que les pays de l'OPEP lèvent l'embargo sur les livraisons de carburant, le gouvernement annonce un plan pour limiter la consommation de pétrole et lance un programme de création de 13 centrales nucléaires d'ici fin 1975. Les écologistes, nouvelle force politique, ont du pain sur la planche. Cette année, la politique rattrape le cinéma, ou l'inverse. À l'époque où de nombreux gardes rouges passent à l'ouest, Jean-Yann crée la polémique avec son film « Les Chinois à Paris » qui, sous le prétexte d'une invasion chinoise maoïste, dénonce l'attitude de certains Français sous l'occupation. Tout y passe, délation, collaboration, marché noir, rafle du Veldiv, femmes tondues et les résistants de la dernière heure. Je vous ai...

on est en 1974, une année bercée d'une multitude d'airs populaires. Gérard Lenormand chante « Je vous écris, âge d'or de la variété ». Il suffit d'allumer son transistor ou de regarder les émissions de variété à la télé. Quelques airs de l'année avec Serge Lama, La Braconne.

0: Jupiton ne chante plus Larsen, mais le gentleman cambrioleur. Nouvelle chanson du générique d'Arsène Lupin. Feuilleton avec Georges Desgrières, toujours aussi séducteur. Cette année, la télé subit un lifting, ou plutôt une métamorphose. Le nouveau Premier ministre Jacques Chirac, qui remplace Pierre Messmer, annonce la fin de l'ORTF, remplacé par des sociétés autonomes pour la radio et les trois chaînes de télévision rebaptisées TF1, Antenne 2 et France 3 Région. Chirac en profite pour limoger Maurice Siegel, directeur d'Europe 1, pour cause de persiflage. Mot que reprennent tous les médias. Persiflage, ton moqueur et ironique de la radio envers le pouvoir qui ne passe pas. L'indépendance des médias en prend un coup. En marge des chanteurs populaires, il reste les francs-tireurs, ceux qui ne suivent pas les modes. Comme l'a toujours fait Serge Gainsbourg avec son style personnel et atypique.
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1: Il est 18h.
2: Bonsoir, le feu en cours en Gironde aurait été déclenché par un engin de débroussaillage. La gendarmerie a quant à elle évoqué une piste accidentelle qui reste à confirmer. Cet incendie très violent mobilise en tout cas 500 soldats du feu. Par ailleurs, Maud Brejon, porte-parole du gouvernement, a annoncé que l'A400M, actuellement en train d'être adapté afin d'être déployé sur la lutte contre les feux de forêt, sera en mesure d'être mobilisé dans quelques jours d'ici fin juillet. Sa capacité en eau équivaut à 3 canadaires. Après l'agression dont ils ont été victimes en Iran, les deux diplomates français ont été rapatriés en France hier. C'est Jean-Noël Barrot, ministre de l'Europe et des Affaires étrangères, qui en a fait l'annonce aujourd'hui. Malgré la nouvelle flambée des prix des carburants à la suite de la hausse des cours du pétrole, le gouvernement ne change pas de méthode. Les aides déjà mises en place resteront ciblées. Les prix du gazole ont nettement rebondi ces derniers jours pour se situer bien au-dessus de la barre des 2 euros le litre. Le prix des légumes a augmenté de 10% sur un an, en partie en raison des aléas climatiques, déplore l'Association de défense des consommateurs familles rurales, qui dénonce une tendance inflationniste plus ancienne. Comme chaque année, l'association a réalisé 118 relevés de prix en grande surface du 8 au 21 juin sur 40 départements pour un panier de 9 fruits et de 10 légumes. Les États-Unis ont annoncé un accord avec l'Arabie Saoudite pour aider le Royaume à se doter d'un programme nucléaire civil tout en assurant prévoir des garde-fous contre la prolifération du nucléaire militaire au cœur du conflit avec l'Iran. Dans un communiqué, le ministre américain de l'énergie Chris Wright affirme que l'accord jette les bases juridiques d'un partenariat de plusieurs décennies. C'est la fin de ce flash, une bonne fin de journée à toutes et à tous.
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1: 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Revivons ensemble les années 60, au fil du temps, des événements et des chansons qui nous ont bercés. Catherine adore regarder l'Eurovision, tremplin pour les vainqueurs et participants pour obtenir une consécration internationale. Catherine est en première année de fac de lettres, elle a 19 ans, son frère Marc, 15 ans, entre en troisième. Ils vivent leur époque avec la perception qu'une page se tourne. Les regards des jeunes ne se fixent plus uniquement vers les États-Unis. Désormais, la référence est anglaise. Les Rolling Stones passent à l'Olympia, le magazine Disco Revue titre « Ils arrivent ». La présence massive de la police n'y peut pas grand-chose. Le tumulte est gigantesque. Une centaine de fans passent la soirée au commissariat. Les Beatles, qui vont aussi à l'Olympia, embrasent le monde et placent 5 chansons en tête du box-office américain. Du jamais vu, les Beatles mettent KO la production musicale américaine. En Angleterre, des dizaines de groupes pop surgissent de partout. Un feu d'artifice de guitares électriques. Les Searchers, les Moody Blues, les Rolling Stones et bien sûr les Beatles enflamment la planète avec leur son made in England. On démarre avec les Beatles, Twist and

Les Rolling Stones s'affirment comme les rivaux des Beatles au point de diviser l'Angleterre en deux. Ceux qui aiment les gentils Beatles et ceux qui préfèrent les méchants Rolling Stones, qui reprennent un rock pur et dur, Carole.

En France, beaucoup de gens s'inquiètent de l'envahissement de la langue anglaise à l'origine de nombreux anglicismes. Le français est menacé. Le linguiste écrivain Étiamble, Vengeur, publie un livre à grand succès, Parlez-vous franglais, le nouveau mot qui traduit la façon fashion de parler le français qui ne plaît pas à tout le monde. Tout au long de 1964, les groupes anglais vont séduire les jeunes qui vont danser le jerk. Avec le jerk, nouvelle danse intuitive associée à la pop musique, le corps se libère dans une expression créative et anarchique. On peut faire tout et n'importe quoi, au point même de se ridiculiser comme le pensent beaucoup d'adultes surpris par ces déambulations incontrôlées des jeunes qu'ils ne comprennent vraiment plus. La culture anglaise et sa musique nous rendent dingues.

1964 sera riche en symboles. En Afrique du Sud, Nelson Mandela, emprisonné à vie, devient le symbole de l'orgueil du peuple noir et de la lutte contre le racisme. Le pasteur Martin Luther King reçoit le prix Nobel de la paix. Sidney Poitier est le premier acteur noir à recevoir un Oscar. Les mentalités changent. Pourtant, en Angleterre, terre audacieuse, la reine is choking à cause de ces satanés canadiens qui ont osé poser une feuille d'érable sur leur drapeau. Elizabeth ne supporte pas ce symbole et sanctionne l'initiative Incredible. La reine déjà très agacée car elle accueille pour la première fois un gouvernement socialiste, travailliste comme on dit là-bas. En URSS, Nikita Khrouchtchev, limogé, laisse sa place à la tête du pays à Léonid Brejnev, épaulé par Andrei Kosygine. En France, retour en force de la morale gaullienne. La speakerine Noëlle Noblecourt, qui présente l'émission Télé Dimanche, est licenciée pour avoir osé montrer ses genoux à la télé. Sa jupe était trop courte. Shocking. L'évolution des mœurs ralentie par une morale pesante passe souvent par le langage. Le terme blouson noir, synonyme de violence pour signifier voyou à la fin des années 50 et début 60, n'existe pratiquement plus en 1964. Désormais, on parle de mauvais garçon qui inspire l'idole incontestée du moment, Johnny Hallyday.

l'urbanisme explose. Le gouvernement de Georges Pompidou lance un vaste plan de construction. Les bétonneuses et marteaux-piqueurs tournent à plein régime. Ponts, autoroutes, centrales, HLM, des quartiers entiers sortent de terre. Cette année, 2 millions de personnes vivent encore dans des bidonvilles. Alors, on construit 500 000 logements dans l'urgence. On ne fera pas dans la finesse. Il faut caser un maximum de personnes. Des blocs d'habitation austères et sans âme, faits avec des matériaux médiocres, sont plantés autour des villes, dans le vide. Le productivisme urbain bat son plein. Les Français découvrent le concept de cage à lapin. Les nouveaux citadins deviennent peu à peu des banlieusards.

Fans de Buddy Holly, les Hollies, avec leur leader Graham Nash, s'inspirent des Beatles, les jeunes adorent. Les pirates de la mer du Nord ont un nom et une radio qui diffuse de la pop musique. Hors des eaux territoriales britanniques, Radio Caroline et son animateur vedette, le président Roscoe, diffusent d'un bateau ancré en mer des disques anglais et américains. Le bouche à oreille fonctionne à plein dans les lycées du nord de la France. Les jeunes de la région se retrouvent vite en première ligne pour écouter tous ces airs de pop musique qui plaisent tant. Pour démarrer fort la première émission de la jeune radio pirate, le premier disque qui sera programmé, les Beatles, Can't Buy Me Love.

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1: Il est 19h.
2: Bonsoir, le feu en cours en Gironde aurait été déclenché par un engin de débroussaillage. La gendarmerie a quant à elle évoqué une piste accidentelle qui reste à confirmer. Cet incendie très violent mobilise en tout cas 500 soldats du feu. Par ailleurs, Maud Brejon, porte-parole du gouvernement, a annoncé que l'A400M, actuellement en train d'être adapté afin d'être déployé sur la lutte contre les feux de forêt, sera en mesure d'être mobilisé dans quelques jours d'ici fin juillet. Sa capacité en eau équivaut à 3 canadaires. Après l'agression dont ils ont été victimes en Iran, les deux diplomates français ont été rapatriés en France hier. C'est Jean-Noël Barrot, ministre de l'Europe et des Affaires étrangères, qui en a fait l'annonce aujourd'hui. Malgré la nouvelle flambée des prix des carburants à la suite de la hausse des cours du pétrole, le gouvernement ne change pas de méthode. Les aides déjà mises en place resteront ciblées. Les prix du gazole ont nettement rebondi ces derniers jours pour se situer bien au-dessus de la barre des 2 euros le litre. Le prix des légumes a augmenté de 10% sur un an, en partie en raison des aléas climatiques, déplore l'Association de défense des consommateurs familles rurales, qui dénonce une tendance inflationniste plus ancienne. Comme chaque année, l'association a réalisé 118 relevés de prix en grande surface du 8 au 21 juin sur 40 départements pour un panier de 9 fruits et de 10 légumes. Les États-Unis ont annoncé un accord avec l'Arabie Saoudite pour aider le Royaume à se doter d'un programme nucléaire civil tout en assurant prévoir des garde-fous contre la prolifération du nucléaire militaire au cœur du conflit avec l'Iran. Dans un communiqué, le ministre américain de l'énergie Chris Wright affirme que l'accord jette les bases juridiques d'un partenariat de plusieurs décennies. C'est la fin de ce flash, une bonne fin de journée à toutes et à tous.
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1: Bonjour à tous. Dans l'actualité musicale du jour, les Spice Girls fêtent les 30 ans de Wannabe, chacune de leur côté. Le tube a lancé la carrière des 5 membres du groupe de filles qui a marqué les années 90. Voilà 30 ans que les Spice Girls ont secoué le monde de la pop avec Wannabe, le single qui les a fait connaître en 1996. Les 5 membres du groupe ont marqué cet anniversaire sur les réseaux sociaux, postant séparément une photo et un message se rappelant le début de leur succès phénoménal. En tous les cas, Jerry Halliwell, par exemple, a partagé une photo en noir et blanc du groupe. La chanteuse a également remercié ses sœurs Spice, taguant chacune d'entre elles dans la légende. De son côté, Emma Bunton a partagé une photo moins officielle des filles autour d'un pique-nique. Wannabe, dont le clip vidéo a été tourné à l'hôtel Saint-Pancras Renaissance et affiche plus de 718 millions de vues sur YouTube à ce jour, reste véritablement un symbole du début du girl power. On se retrouve très vite avec d'autres actualités musicales.
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0: Ah 1962, premier épisode. L'année s'annonce être à haut risque. La crise algérienne est à son maximum et la menace nucléaire plane sur le monde. Le général de Gaulle prévient les Français lors de ses vœux. Des forces énormes sont à l'œuvre qui bouleversent l'univers. La France rajeunit et ça se voit. Les enfants sont omniprésents et nombreux dans les rues, les écoles, à la télé et même au cinéma avec la guerre des boutons qui a fait un tabac. Mais cette année, un mot va résonner dans toute l'Europe et aux quatre coins de France. Ce mot obsédant, répétitif, obnubilant est le nom d'une danse, une épidémie ravageuse. Car de tous côtés, on n'entend plus que ça. Un air nouveau qui nous vient de là-bas. Un air nouveau qui fait du dégât. Une danse au rythme merveilleux. À danser seul, à quatre, ou bien à deux. En 1962, la France entière est piquée de twists.

La leçon de twist de Richard Anthony sera retenue par tous. Retrouvons nos deux témoins, Catherine, 16 ans, et son frère Marc, 12 ans, qui eux aussi vont twister. Car le twist touche tous les âges, et pas seulement les rockers. Bien sûr, Richard Anthony est le monsieur twist de France. Mais la concurrence venant de tous les horizons sera féroce. Le plus grand clown de France, Achille Zavatta, même lui, va twister.

0: Jean-Claude Darnal. Chez les disquaires, c'est l'invasion des disques de twist.
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0: Après Peter Dean et son orchestre, et Bob Sleigh et ses remontpantes, pour des twists humoristiques, parodiques, il y a aussi le twist labellisé groupe de rock, Danny Boy et ses pénitents, le twist de Schubert.
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1: Le twist, the shovel. 1962, nouvelle étape de notre voyage à travers le temps des copains et du twist. Voyage grandiose à l'image du paquebot France. Emblème du pays qui termine sous les feux des projecteurs, sa première croisière en provenance des Canaries. Malgré l'Algérie et l'OAS qui sèment la terreur, le taux de croissance atteint presque 7%. Le chômage à peine 2%. L'économie française s'est installée dans un triangle magique qui concilie l'expansion économique, la stabilité monétaire et l'équilibre extérieur. Signe de cet optimisme, la France et la Grande-Bretagne annoncent leur ambition de construire un avion supersonique qui s'appellera Concorde. 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

reprend Stand By Me. En 1962, les Français achètent beaucoup à crédit. Les ventes à tempérament explosent. On s'endette. 1 million de voitures achetées cette année. Presque le double qu'en 1958. On achète aussi des appareils ménagers dernier cri. Et des télévisions. Car pour 61% des Français, la télé supprime l'ennui. Les transistors de toutes marques grésillent partout. 85% des familles en possèdent un. La France prospère. Le salaire mensuel des ouvriers est en hausse permanente. Les Français veulent s'amuser et profiter du temps libre. Le sociologue Geoffre Dumazodier publie son livre « Vers une civilisation du loisir ». La famille, socle du bonheur, a même son twist. C'est normal, cette année, le twist est partout. Claude et les tribuns, le twist familial.

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1: Il est 20h.
2: Bonsoir, le feu en cours en Gironde aurait été déclenché par un engin de débroussaillage. La gendarmerie a quant à elle évoqué une piste accidentelle qui reste à confirmer. Cet incendie très violent mobilise en tout cas 500 soldats du feu. Par ailleurs, Maud Brezon, porte-parole du gouvernement, a annoncé que l'A400M, actuellement en train d'être adapté afin d'être déployé sur la lutte contre les feux de forêt, sera en mesure d'être mobilisé dans quelques jours d'ici fin juillet. Sa capacité en eau équivaut à 3 Canadair. Après l'agression dont ils ont été victimes en Iran, les deux diplomates français ont été rapatriés en France hier. C'est Jean-Noël Barrot, ministre de l'Europe et des Affaires étrangères, qui en a fait l'annonce aujourd'hui. Malgré la nouvelle flambée des prix des carburants à la suite de la hausse des cours du pétrole, le gouvernement ne change pas de méthode. Les aides déjà mises en place resteront ciblées. Les prix du gazole ont nettement rebondi ces derniers jours pour se situer bien au-dessus de la barre des 2 euros le litre. Le prix des légumes a augmenté de 10% sur un an, en partie en raison des aléas climatiques, déplore l'Association de défense des consommateurs familles rurales, qui dénonce une tendance inflationniste plus ancienne. Comme chaque année, l'association a réalisé 118 relevés de prix en grande surface du 8 au 21 juin sur 40 départements pour un panier de 9 fruits et de 10 légumes. Les États-Unis ont annoncé un accord avec l'Arabie Saoudite pour aider le royaume à se doter d'un programme nucléaire civil, tout en assurant prévoir des garde-fous contre la prolifération du nucléaire militaire au cœur du conflit avec l'Iran. Dans un communiqué, le ministre américain de l'énergie Chris Wright affirme que l'accord jette les bases juridiques d'un partenariat de plusieurs décennies. C'est la fin de ce flash, une bonne fin de journée à toutes et à tous.
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En fait, cette chanson n'a pas été un succès discographique très grand. Ce n'était pas une vente phénoménale chez Laurette. C'est quelque chose qui s'est passé en plein d'étapes. Mais au moment où elle est sortie, ça n'a pas été le rush dans les magasins pour... ça n'arrachait pas la chanson, donc... C'est...

0: C'est plus tard, lorsque j'ai eu une autre chanson très forte qui s'appelait White is White,
1: ouais.
0: Où là, les ventes de disques ont explosé. À ce moment-là, on a mis un visage sur mes chansons, mais jusque-là, je m'effaçais un peu derrière.

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1: Bonjour à tous. Dans l'actualité musicale du jour, les Spice Girls fêtent les 30 ans de Wannabe, chacune de leur côté. Le tube a lancé la carrière des 5 membres du groupe de filles qui a marqué les années 90. Voilà 30 ans que les Spice Girls ont secoué le monde de la pop avec Wannabe, le single qui les a fait connaître en 1996. Les 5 membres du groupe ont marqué cet anniversaire sur les réseaux sociaux, postant séparément une photo et un message se rappelant le début de leur succès phénoménal. En tous les cas, Jerry Halliwell, par exemple, a partagé une photo en noir et blanc du groupe. La chanteuse a également remercié ses sœurs Spice, taguant chacune d'entre elles dans la légende. De son côté, Emma Bunton a partagé une photo moins officielle des filles.

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1: Tous ces instants si particuliers qui ont marqué ces 20 ans. 20 ans d'insouciance, de rêve, d'imagination, de poudre et de choc. Des nouveaux mots apparaissent dans les actualités. Apartheid, Townships, Soweto. En Afrique du Sud, dans le ghetto noir de Soweto, en banlieue de Johannesburg, des émeutes font officiellement 23 morts, mais en réalité, il y en a plus de 500. Le gouvernement blanc d'Afrique du Sud est montré du doigt. Soweto devient l'emblème de la lutte contre l'apartheid. En France, il fait si chaud qu'on lézarde bien à l'abri sous un parasol en écoutant les chansons à la mode. Chouki et Aviva, faites l'amour.

En Californie, l'informatique prend l'aspect d'une pomme. Deux étudiants fous de circuits intégrés inventent le premier micro-ordinateur. Les deux Steve, Wozniak et Jobs, ce dernier végétarien consommateur de pommes, crée la société Apple. Leur appareil, bijou d'innovation, propose pour un usage domestique un clavier, un écran, plus une unité de calcul, le tout en un seul appareil. Apple Computer, dont le logo représente Isaac Newton sous un pommier, vend ses premiers micros, $666.66. En France, une chanson d'amour au vague accent américain arrive sur nos radios.

groupe vocal de jazz soft et de cabaret américain, Manhattan Transfer berce 1976 avec sa chanson d'amour. Mais les chansons d'amour des chanteurs Playboy sont en nette perte de vitesse, car dans le registre de l'amour fleur bleue pour ado, tout a été chanté. Et puis en 76, le présent, c'est le disco, mais aussi le hard rock ou encore la nouvelle chanson française que représentent entre autres Alain Souchon et Michel Jonas. Et puis, il y a le reggae. Pourtant, il reste encore ces chanteurs à minette qui font de la résistance. Mais pour combien de temps encore? Quelques exemples de ces chanteurs qui s'accrochent. Santiana, et pourtant, je t'aime.

0: Quand j'ai débuté dans la chanson, j'avais 46 ans. 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
1: Il est 21h.
2: Bonsoir, le feu en cours en Gironde aurait été déclenché par un engin de débroussaillage. La gendarmerie a quant à elle évoqué une piste accidentelle qui reste à confirmer. Cet incendie très violent mobilise en tout cas 500 soldats du feu. Par ailleurs, Maud Brejon, porte-parole du gouvernement, a annoncé que l'A400M, actuellement en train d'être adaptée afin d'être déployée sur la lutte contre les feux de forêt, sera en mesure d'être mobilisée dans quelques jours d'ici fin juillet. Sa capacité en eau équivaut à 3 canadaires. Après l'agression dont ils ont été victimes en Iran, les deux diplomates français ont été rapatriés en France hier. C'est Jean-Noël Barrot, ministre de l'Europe et des Affaires étrangères, qui en a fait l'annonce aujourd'hui. Malgré la nouvelle flambée des prix des carburants à la suite de la hausse des cours du pétrole, le gouvernement ne change pas de méthode. Les aides déjà mises en place resteront ciblées. Les prix du gazole ont nettement rebondi ces derniers jours pour se situer bien au-dessus de la barre des 2 euros le litre. Le prix des légumes a augmenté de 10% sur un an, en partie en raison des aléas climatiques, déplore l'Association de défense des consommateurs familles rurales, qui dénonce une tendance inflationniste plus ancienne. Comme chaque année, l'association a réalisé 118 relevés de prix en grande surface du 8 au 21 juin sur 40 départements pour un panier de 9 fruits et de 10 légumes. Les États-Unis ont annoncé un accord avec l'Arabie Saoudite pour aider le royaume à se doter d'un programme nucléaire civil tout en assurant prévoir des garde-fous contre la prolifération du nucléaire militaire au cœur du conflit avec l'Iran. Dans un communiqué, le ministre américain de l'énergie Chris Wright affirme que l'accord jette les bases juridiques d'un partenariat de plusieurs décennies. C'est la fin de ce flash, une bonne fin de journée à toutes et à tous.
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1: Bonjour à tous, aujourd'hui, gros plan sur David Mora. David Mora, né à Bordeaux en 1982. Le jeune homme fait ses premiers pas sur les plonges, dont la pièce Le Poisson Rouge en 2005. Dans les années qui suivent, il continue à jouer dans différentes pièces. En parallèle, il commence à suivre différentes formations afin de se perfectionner. Il participe également à plusieurs castings et décroche quelques contrats publicitaires, dont Benedetz ou Volkswagen. Il fait aussi ses premiers pas en participant à des courts-métrages et à la télévision. Mais c'est en obtenant le rôle de Fabien dans la mini série Scène de ménage en 2011 que l'acteur se fait connaître. Son rôle de jeune père de famille aux côtés d'Anne-Elisabeth Blateau lui vaut une certaine célébrité. Il n'en oublie pas pour autant le théâtre et continue à jouer dans différentes pièces de théâtre comme dans Sans brique, t'as plus rien. Maintenant, je vous écoute. Côté vie privée, il partage la vie de Davina Vignier depuis plusieurs années. Le 19 janvier 2021, il annonce d'ailleurs lors d'une conférence de presse qu'il est devenu papa d'une fille mais donne pas la date de naissance. On se retrouve très vite avec d'autres.
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2: Né le 14 février 1908 à Levallois-Perret, en région parisienne, Lise Gauthier étudie le chant classique avant de débuter une carrière de chanteuse professionnelle à Paris. Elle se marie en 1925 avec le Suisse Gaston Gröner, qui prend en charge la direction de sa carrière et co-signe certaines de ses chansons. Lise Gauthier enregistre son premier disque en 1928 et devient une vedette incontournable du music-hall au début des années 30, en se produisant dans de nombreuses salles parisiennes. Elle obtient le grand prix du disque en 1933 avec la chanson intitulée « La fiancée du pirate ».
3: Ah non.

Vêtue d'une robe blanche très simple, elle envoûte le public en interprétant des textes avec beaucoup d'émotion. Les succès s'enchaînent avec les titres « Le chaland qui passe », « À Paris dans chaque faubourg » ou bien encore « Le bonheur est entré dans mon cœur ». Au milieu des années 50, elle se retire de la scène artistique et s'en va à Nice où elle fonde une école de chant. Cette voix inoubliable de la chanson française s'éteint le 2 janvier 1994 à Monte-Carlo.

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3: Né le 18 octobre 1942 à Montréal, Emmanuel, de son vrai nom Ginette Filion, fréquente l'école de musique Vincent Dindy, avec pour objectif de devenir chanteuse classique. Mais une rencontre fortuite avec le parolier Luc Plamondon en 1972 change complètement le cours de sa carrière. Ce dernier lui propose d'interpréter plutôt des chansons populaires, ce dont elle accepte. Son premier tube sort en 1972, « Emmène-moi vers le soleil ».

Un second parolier, Stéphane Venn, tombe immédiatement sous le charme d'Emmanuel et lui écrit alors la quasi-totalité de son album en 1973 intitulé « Le monde à l'envers ». La Québécoise, fort de ses nombreux succès, devient une icône incontournable de la variété. Les tubes sont légion, parmi lesquels « Chanter pour vivre »,« Je t'avais fait une chanson » et « On y arrivera ». En 2013, elle participe au spectacle « Le retour de nos idoles » aux côtés d'autres gloires renommées comme Jean-Pierre Ferland, Michel Fugain, Nicole Croisy et Patrick Juvé. Atteinte d'Alzheimer, Emmanuel s'éteint le 3 mars 2024.

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1: Il est 22h. 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
2: Né le 24 octobre 1925 à Beyrouth, au Liban, Bob Azam débute sa carrière à la fin des années 50 en Italie. Avec son orchestre, il interprète en anglais et en italien des chansons de Marino Marini. En 1960, alors que la France est plongée dans le bourbier algérien, Bob Azam chante deux titres à succès sur des rythmes arabisants. Mustapha en 1960 et Fais-moi du couscous chéri en 61.

D'autres chansons voient le jour dans le courant des années 60, dont « Je te garderai », « Mimosette » et « Mon amour ». Par la suite, il ouvre une boîte de nuit à Genève portant son nom et se produit avec son orchestre dans de nombreux bals. Bob Azam s'éteint à Monaco le 24 juillet 2004.

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un champ de bataille, il faut évoluer avec prudence pour accéder au bureau recouvert de livres et d'albums de BD. Crayons fantasy, trousses de feutre, gadgets publicitaires envahissent l'espace, le prix des livres a considérablement chuté, les collections de poches s'adressent même aux plus jeunes qui les empilent un peu partout sans en prendre grand soin. Devant cette déferlante d'objets culturels ou ludiques, les enfants ne devraient plus connaître l'ennui. Malheureusement, il n'en est rien. La quantité de jouets bloque leur imagination, ils errent parmi eux sans arriver à s'occuper. Les parents, de plus en plus affairés, trouveront alors la solution, la Mary Poppins des années 80, la télévision. Des postes portatifs aux couleurs vives s'intègrent au mobilier et offrent des heures de programme pour la jeunesse aux petits téléspectateurs. Une garantie de tranquillité pour les plus grands qui arrivent à faire taire leur mauvaise conscience devant l'addiction absolue de leur progéniture pour la

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2: Né le 17 novembre 1962 à Saint-Thomas-d'Idyme, au Québec, André Fortin, surnommé Dédé Fortin, est issu d'une famille nombreuse, puisqu'il est le 10e des 11 enfants de la famille. Au début des années 80, il s'installe à Montréal et partage un appartement avec des colocataires au 2116 de la rue Saint-Laurent. C'est dans ce lieu que débute la carrière artistique d'André Fortin. Jouant de la guitare avec des copains, il forme le groupe surnommé les Colocs, nom issu sans équivoque du mot colocataire. Le premier album, intitulé « Les Colocs », voit le jour en 1993 et rencontre un intérêt très important. Après la disparition de Patrick Esposito di Napoli, harmoniciste, des suites du sida, les Colocs sortent un second album en 1995 surnommé « Atrocétomique ». Les représentations sont nombreuses. Le public apprécie l'exceptionnelle attraction que déploie le groupe sur scène, mélangeant plusieurs styles musicaux, dont le reggae et la chanson québécoise populaire, incarnée dans les années 30 par la Bolduc. 5 autres albums sont enregistrés entre 1998 et 2009, à savoir « Dehors novembre », « Les années 92-95 », « Suite 2116 », Les Colocs Live et Il me parle de bonheur. Alors qu'un nouveau CD devait voir le jour en 2000, André Fortin se donne la mort le 8 mai de cette même année. Des amis le retrouvent 2 jours plus tard, baignant dans une mare de sang, un couteau planté dans le cœur. On en déduit qu'il s'est suicidé en se faisant harakiri, rite auquel André était un grand admirateur. Les Colocs mettent alors immédiatement un terme à leur collaboration.

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1: Il est 23h. 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
1: Bonjour à tous. Aujourd'hui, gros plan sur David Mora. David Mora, né à Bordeaux en 1982. Le jeune homme fait ses premiers pas sur les plonges, dont la pièce Le Poisson Rouge en 2005. Dans les années qui suivent, il continue à jouer dans différentes pièces. En parallèle, il commence à suivre différentes formations afin de se perfectionner. Il participe également à plusieurs castings et décroche quelques contrats publicitaires, dont Benedetz ou Volkswagen. Il fait aussi ses premiers pas en participant à des courts-métrages et à la télévision. Mais c'est en obtenant le rôle de Fabien dans la mini-série Scène de ménage en 2011 que l'acteur se fait connaître. Son rôle de jeune père de famille aux côtés d'Anne-Elisabeth Blateau lui vaut une certaine célébrité. Il n'en oublie pas pour autant le théâtre et continue à jouer dans différentes pièces de théâtre comme dans Sombrique, t'as plus rien. Maintenant, je vous écoute. Côté vie privée, il partage la vie de Davina Vignier depuis plusieurs années. Le 19 janvier 2021, il annonce d'ailleurs lors d'une conférence de presse qu'il est devenu papa d'une fille, mais donne pas la date de naissance. On se retrouve très vite avec d'autres artistes.

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1: Gros plan, année par année, sur les années 60. Revivons tous ces instants si particuliers qui ont marqué ces 10 ans.
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1: Le deuxième épisode de 1960 nous emmène visiter Paris qui fait peau neuve. Le programme de ravalement des façades d'immeubles débute au moment même où le premier gratte-ciel de la capitale se construit. Dans les rues de France, les agriculteurs exaspérés se rebiffent. Cette année, la terre tremble. Le Chili est ravagé. Au Maroc, la ville d'Agadir est détruite. À la télévision, le dimanche midi, l'indicatif si particulier de la séquence du spectateur nous indique que nous partons au cinéma. La voix off de la speakerine blonde Catherine Langer annonce les extraits des derniers films sortis. Les grands succès de l'année, Les Sept Mercenaires de John Sturges, Zazie dans le métro de Louis Malle, Rocco et ses frères de Visconti avec Alain Delon et Claudia Cardinal. Puis il y a Babette s'en va en guerre, sortie fin 59 avec Brigitte Bardot et son mari Jacques Charrier, mais aussi Francis Blanche, dit Papa Schultz, bébé qu'on retrouve dans La Vérité qui révèle son talent d'actrice dramatique et qui lui fait rencontrer Sammy Frey. Pour les amateurs de péplum, Spartacus avec Kirk Douglas. Il y a aussi cette traversée épique de l'Allemagne durant la Seconde Guerre par un couple insolite qui tente une évasion avec l'acteur que toute la France aime, Fernandel, accompagné d'une vache. La vache et le prisonnier est l'un des plus grands succès populaires de 1960. Sur l'air lugubre de Nelson Riddle, de Guello, John Wayne et Davy Crockett, défenseurs acharnés du fort à l'amour. Enfin, les films d'un nouveau courant cinématographique fait par des réalisateurs fauchés qu'on qualifie de nouvelle vague. Terme donné par la journaliste de l'Express, Françoise Giroux, à la tranche d'âge émergente des 18-30 ans. Ces films novateurs associent minimalisme, poésie, spontanéité et dialogue restreint. La nouvelle vague devient un label publicitaire indiscutable, porté par des réalisateurs comme Chabrol, Truffaut, Romer, Rivette, Godard et même Vadim et René qui ont su prendre la vague. Cette année, À bout de souffle, film référence de Jean-Luc Godard qui fait l'éloge du voyou sympa devenu héros moderne. La nouvelle vague s'inspire d'histoires de jeunes bourgeois dévoyés, désaxés, qui s'adonnent à des expériences érotiques désespérées. Des personnages délirants qui prononcent presque toujours les mêmes phrases. N'est-ce pas une vue sommaire du monde actuel? En tout cas, le débat est lancé. Le cinéma à contre-courant n'a pas fini de faire parler. Cette année, la nouvelle vague est partout. Richard Anthony va même

des paroles réalistes qui dépeignent cette nouvelle vague de jeunes. Richard Anthony avait débuté avec le pseudo Rocking Richard, mais ses deux premiers 45 tours furent des échecs. Signe des temps qui changent, il fait un malheur avec ce troisième disque, Nouvelle Vague, qui colle si bien au temps présent. Le temps présent, c'est de parler des événements d'Algérie pour éviter de dire le mot qui fait peur, guerre d'Algérie. En Algérie, les

qui donne un peu de réconfort aux troupes. Là-bas, la situation s'aggrave. Le 24 janvier, des barricades s'élèvent à Alger. L'émeute fait 22 morts et des centaines de blessés. Le général de Gaulle lance un appel déterminé. Je demande à tous de me soutenir, quoi qu'il arrive. Lors d'une tournée des popotes en Algérie au mois de mars, il dit « Il est de la nature des choses que l'Algérie algérienne soit liée à la France ». Le 27 octobre, une manif interdite de l'Union nationale des étudiants de France se déroule à Paris près de la Mutualité. Des milliers de manifestants déchaînés scandent des slogans contre la guerre. Paix en Algérie, les paras à l'usine et sur l'air des lampions, la paix Charlot, on n'avait jamais vu une telle mobilisation. L'opinion allait-elle sortir de sa torpeur? En tout cas, le 4 novembre suivant, le général de Gaulle, dans un discours télévisé, parlait clairement d'une république algérienne. Il est souvent question d'Algérie, en particulier de la compagnie du sergent Robert, symbole des appelés dans l'émission 5 colonnes à la une, tous les vendredis de chaque mois sur la seule chaîne de télé. L'émission des Trois Pierres, Dumayet, Lazareff, Desgroppe et d'Igor Barrère est un rendez-vous quasi sacré et une référence absolue en matière d'infos pour les téléspectateurs de plus en plus à l'écoute des événements du monde. Cette année 1960, la grande star des années 50, Gloria Lasso, chante la chanson d'Orphée.

Cette année, la star mondiale du rock fait un changement de style radical et imprévu. Elvis Presley, démobilisé de l'US Army en Allemagne, rend pile pour tourner un film, G.I. Blues. Son entourage et son impresario, le colonel Parker, pensent que le rock est mort et qu'Elvis doit conquérir un public plus large. Très vite, alors qu'ils sont en taxi, ces deux paroliers bricolent en une demi-heure une version américaine d'un air mythique d'Italie de 1901. Ils ont peur de se faire jeter par Elvis, le King du rock, qui, à la grande surprise, accepte d'enregistrer la chanson à Nashville. Jackpot, la chanson italienne langoureuse, pourtant si éloignée du style d'Elvis, adaptée à la va-vite dans un taxi, et numéro 1 aux États-Unis avant d'envahir l'Europe. O Sole Mio devient par la voix d'Elvis It's Now and Ever.

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1: Il est minuit. 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

Ce qui est important, c'est l'instant. C'est la conversation entre le public et moi. C'est le moment de vérité. C'est ça, d'ailleurs, c'est une chose qu'on ne peut pas définir. C'est quand on entre en scène, quand j'arrive, vous savez, on s'isole, on s'enferme. Je m'absente tout à fait pour pouvoir mieux donner. C'est important, ça, c'est de donner. C'est une histoire d'amour entre le public et moi. Comme

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5: Né le 21 juillet 1926 dans les Hautes-Pyrénées, fils d'un ingénieur, Sim passe son enfance en Bretagne, avant de débuter sa vie professionnelle en 1946 comme opérateur de cinéma. Petit à petit, il découvre le monde artistique en présentant un tour de chant comique dans les cabarets parisiens en 1953, puis en animant des émissions télévisées pour la jeunesse dans les années 60. Par la suite, il crée une série de chansons et de sketchs hilarants. Souvent déguisé, il fait rire la France en prenant par exemple le surnom de « Baronne de la tranche en biais », imitant ainsi à merveille une femme riche et snob.
6: « Je vais pouvoir vous remettre votre permis, car je vous rappelle que c'est votre 10e tentative. »«
7: Oui, surtout que je m'en vais en vacances au mois de juillet, alors...
6: Oh, »« Eh bien, ça dépendra de votre conduite. »«
7: Ça dépend aussi de la vôtre. Enlevez votre main. »«
6: Pardon ?»
7: Je dis enlevez votre main de là.
6: Mais non, je débloque le frein. Vous l'oubliez toujours.
7: Oui, c'est ça. Puis après, on se retrouve dans le bois de Boulogne.
6: Vous voyez la pédale à gauche?
7: Non.
6: Mais non, mais non. En bas, en bas. En bas, là, là.
7: Ah oui, oui.
6: Et puis vous n'avez pas mis votre ceinture.
7: Ah, monsieur, je vous en prie. Je ne porte plus de ceinture, j'appelle. Je porte des collants.
6: Écoutez, je vais vous aider.
7: Très bien. Attendez, non, vous énervez pas. Vous me chatouillez.
6: Ah, bah évidemment, vous bougez tout le temps. Qu'est-ce que
7: vous... Vous avez coincé ma gaine.
6: Ah, eh ben, c'est parfait comme ça. Hein? Voilà.
7: Mon dentier.
6: Oh, excusez-moi.
5: Parallèlement, il interprète des chansons tordantes, comme « J'aime pas les rhododendrons » en 1971, « Quoi ma gueule » en 80, parodie de la chanson de Johnny Hallyday, et « Où est ma chemise grise » en 2003, en duo avec Patrick Topalov. Dès la fin des années 70, Sim participe également à l'émission radiophonique et télévisée des Grosses Têtes, en compagnie, entre autres, de Philippe Bouvard. Il joue aussi dans plusieurs films, parmi lesquels Pino Simple Flic et Astérix et Obélix contre César. Ce personnage gringalet, hors du commun, disparaît le 6 septembre 2009 à Saint-Raphaël, à la suite d'une embolie pulmonaire.
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2: Né le 18 mai 1936 à Saïgon, Jacques Cerisier s'installe avec sa famille à Rouen à la fin des années 30. Il perd son père, militaire et résistant, en 1942, puis est placé dans plusieurs foyers et internats. Il trouve enfin une certaine stabilité au milieu des années 50, en découvrant avec stupeur Georges Brassens. Après s'être entraîné assidûment sur sa guitare, il se met à fréquenter les cabarets de la rive gauche, où il fait la connaissance d'artistes débutants tels que Rissé Barrier, Bobby Lapointe et Anne Sylvestre. Il prend alors pour nom Cerisier, en hommage à sa grand-mère maternelle, et se produit alors à l'Écluse en 1961. Son premier disque, intitulé « Poubelle », sort en 1964. Tout au long de sa carrière, il enregistre une centaine de chansons, parmi lesquelles « Au royaume de mon enfance » en 1968, « Petit bonjour » en 1976 et « Café crème » en 1983. Sa voix fraternelle ne laisse personne indifférent. Atteint d'une longue maladie, il s'éteint le 11 février 1994.

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0: Il est 1h. 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
2: Née le 18 décembre 1900 près de Saint-Malo, Suzy Solidor s'installe à Paris avec sa compagne après la Grande Guerre et s'initie au métier d'antiquaire. À partir de 1931, elle se tourne vers la chanson et devient un modèle incontournable pour de nombreux peintres grâce à sa beauté et à ses magnifiques cheveux blonds. En 1933, elle ouvre son propre cabaret surnommé La Vie Parisienne, lieu de rencontres homosexuelles, y interprète des chansons surtout en rapport avec la mer et les marins, parmi lesquelles La Belle Escale, Le Doux Caboulot, Mon Légionnaire et Johnny Palmer.

Sa voix grave, quasi masculine, est très appréciée. Lors de la Seconde Guerre mondiale, elle garde ouvert son cabaret et accueille, sans gêne d'ailleurs, des officiers allemands, ce qui lui vaut des reproches de la commission d'épuration à la fin de l'occupation. Elle décide alors de remettre son établissement à la chanteuse Colette Mars et d'en ouvrir un nouveau, rue Balzac, surnommé « Chez Suzy Solidor ». Elle se retire de la vie artistique au début des années 60 et s'en va vivre sur la Côte d'Azur où elle s'éteint à Cagnes-sur-Mer le 31 mars 1983.

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2: Né le 17 juin 1933 à Hyères, dans le département du Var, Jean-Paul Mauric étudie le solfège, le saxophone, la clarinette et le violon au Conservatoire de Toulon, avant de devenir chanteur dans l'orchestre de Claude Bessé. Au milieu des années 50, il est remarqué par l'impresario Jean-Paul Guérin, qui lui fait enregistrer son premier disque en 1958. Le Varois participe 3 ans plus tard au Grand Prix de l'Eurovision et termine à la 4e place du concours avec le titre « Printemps, Avril, Carillon ». En 1965, il est finaliste à la Rose d'Or d'Antibes, grâce à la chanson « Écrit comme une symphonie ». Tout au long de sa carrière, il interprète plus de 200 chansons, comportant entre autres les titres à succès « Joli môme »,« Tendresse », »,« Carillon d'Alsace » et « Ma mélodie, c'est toi ». Adulé, il donne de très nombreux concerts. Est-ce le trop-plein d'énergie ou une fatigue accumulée ? Quoi qu'il en soit, Jean-Paul Mauric meurt subitement à l'âge de 38 ans à l'hôpital de Marseille le 5 janvier 1971, terrassé par une crise cardiaque.
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0: j'en ai chanté énormément de chansons. Mais les gens ne savaient même pas que c'était des chansons étrangères. Guitare d'amour n'est pas français, c'est allemand. C'est à Capri, c'est Isle of Capri, c'est américain. Mais les gens ne savaient pas que c'était italien ou américain ou allemand. Parce qu'on n'entendait pas les chanteurs chanter dans leur langue. Quand j'étais en Allemagne, par exemple, ce style-là n'existait pas du tout, c'est moi qui l'ai amené. Il n'y avait pas de chanteur allemand. Il y avait le chanteur d'opéra, mais il n'y avait pas d'allemand qui chantait la mélodie, comme moi, par exemple, la chansonnette, quoi. 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
0: Il est 2h. 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
1: Les surfs.